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6: En partenariat avec Divergence FM, l'association Roue Libre qui chapeaute le collectif Cabane Galerie vous propose le 9 mai prochain son premier festival autour des cultures urbaines. À partir de 10h, retrouvez une programmation riche avec initiation aux rollers et trottinettes, un atelier slam, une expo et du live painting, une démo de parcours, une chill session avec repas, un concert de rap avec Tara et Lalita, et pour finir, un roller disco. Le festival autour des cultures urbaines proposé par l'association Roue Libre, c'est le 9 mai prochain au MBA, 59 rue de l'Industrie à Montpellier, tram 4 à Ré-Restang. Toutes les infos sur le Facebook et l'Instagram du collectif Cabane Galerie. En partenariat avec Divergence FM, l'association L'Arc-en-Ciel des Faubourgs vous propose la 29e édition du Festival des Fanfares de Montpellier. Cette année, 17 fanfares seront projetées depuis le ciel montpelliérain pour une mise en orbite. Au programme, vendredi 12 juin de 20h à minuit, retrouvez vos fanfares dans les quartiers de Montpellier, à Clapier, Saint-Georges-d'Orc et Castelnau-le-Lez. Samedi 13 juin, dans les quartiers de Montpellier, Beaux-Arts et Boutonnet, retrouvez dès le matin les vides-greniers, puis à 16h, la présentation des fanfares place Émile Combes. Et de 19h à 1h, c'est la fête des fanfares sur les diverses scènes du quartier. La 29e édition du Festival des Fanfares de Montpellier, c'est le vendredi 12 juin et samedi 13 juin prochain. Toutes les infos sur festivalfanfare.fr.
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Eh bien, bonjour à tous, et donc comme tous les dimanches sur Divergence FM 93.9, c'est donc Le Monde à travers champs, l'émission qui vous permet de partager un peu avec moi ma passion pour toutes les musiques du monde. D'ordinaire, on va plutôt visiter un pays, cette fois-ci, non, on ira visiter plutôt une province. On ira visiter la province du nord de l'Espagne, la Galice, cette province qui est comprise entre les Asturies et le Pays Basque, et certainement la plus celtique de toutes les provinces espagnoles. On va commencer avec le groupe Kempayu. C'est des musiciens qui viennent à la fois d'Incio et de Blas Bexas. Ils vont former le groupe en 1999, mais ils vont le dissoudre en 2016. Ils vont être les vainqueurs d'un festival qui est parrainé par l'Association de musique de langue galicienne sur la Plaza de Quintina à Compostelle. Leurs instruments sont fondamentalement traditionnels, abandonnés seulement lorsqu'ils le jugent nécessaire pour un autre instrument étranger comme la mandocella, le bouzouki en fait, le piano ou les flûtes de bricot. Les membres sont Roy Maceda, Guillerme Ignacio, Isaac Millán, Ron Adrio et Ruben Troitino, Kempayu, Kechoval.

Kwampalu, Kechova, et on va retrouver notre groupe. Alors eux, ils sont musiciens, certes, mais ce n'est pas leur métier. Pour ne rien vous cacher, c'est le groupe Xarine, et le vocaliste, et en même temps accordéoniste, s'appelle, on n'aura que les prénoms d'ailleurs, Totono, parce qu'il est banquier de son état civil. Suzo, lui, est professeur de musique, il sera au bagpipe, au tambouril, il y aura un homme d'affaires, Némé. Et les cornemuses galiciennes seront tenues par, d'une part, Cosme, qui lui est professeur, et Oscar, on va dire, sans profession. Xarine, Pasamontañas.

Eh bien, voilà, donc c'est notre première phase, on va dire, de musique venant de Galice. Et maintenant, on va partir en Turquie, mais on le fera au travers d'un groupe hollandais. Alors, me direz-vous, pourquoi une musique turque faite en Hollande? Tout simplement, c'est parce qu'il s'agit d'une vieille chanson turque, Aman Doktor, mais l'ensemble qui va l'interpréter est hollandais. Il s'appelait Kaljija. Il a existé de 1962 à 1995. Et pourquoi en Hollande? Parce qu'ils étaient dirigés par l'ethnomusicologue néerlandais Wouter Sweet, décédé en 2016. Alors, ils avaient fait un album en 1981, mais malheureusement, eh bien, cet album s'est perdu. On n'a pas retrouvé les bandes originales. Mais une copie sur cassette a été retrouvée dans la succession de Wouter Sweet en 2020 et a récemment été rééditée. Il s'agit donc de la version Aman Doktor par le groupe néerlandais Kaljila.

On va rester en Turquie cette fois-ci avec un duo composé du joueur de oud Linon Mualem, qui est donc basé en Turquie. Et il va être ici accompagné par Saman Alias, qui lui joue de la clarinette et qui est le compositeur du morceau. Lui, il est kurde. C'est vous dire qu'on peut considérer que la musique réunit les peuples. C'est vrai, puisque vous n'ignorez pas les différends qu'il y a bien souvent entre les Kurdes et la Turquie. Eh bien ici, tous deux ont souhaité enregistrer avec à la fois des musiciens venus de partout, d'Israël, de Suède. Et ainsi, ils ont pu reconstituer un groupe, Linon Mualem Saman Alias Dön Gece, qui signifie donc en turc « la dernière nuit ».

Après ce bain de douces mélodies, donc par Linnon Mualem et Saman Alias, on va partir en Afrique. Enfin, partir en Afrique, oui, certes, puisqu'on va aller à Dakar. Mais il faut savoir que ce groupe qui est afro-cubain, Osekuma Beats, en fait, c'est la réunion de 9 musiciens venus de un tas de pays, parmi lesquels, évidemment, on va dire que Osekuma, ce sont les premières lettres des pays d'où viennent ces musiciens. O pour l'Australie, les autres viennent du Sénégal, de Cuba ou du Mali. Eh bien, cet ensemble afro-cubain retrouve ici pour l'album Dakar Bamako. Il veut nous faire ressentir les vibrations de Dakar, « The Feeling of Dakar ».

Après l'Afrique, l'Europe centrale avec la Slovaquie. On va retrouver cette fois-ci une jeune chanteuse slovaque, Julia Kozakova. Elle avait fait des études à Londres et elle était chanteuse déjà, elle passait dans des cabarets. Jusqu'au jour, eh bien, elle a décidé de faire un album. Et pour ça, elle a fait appel, évidemment, par rapport à la langue qu'elle parlait, à des musiciens roms. Et elle n'est pas rome, elle est slovaque. Elle ne vient pas de Roumanie. Mais elle a été fortement marquée par ces musiciens et elle a souhaité leur dédier un album. Et cet album, eh bien, elle l'a fait parce qu'elle a rencontré dans sa vie beaucoup, beaucoup de musiciens en Europe qui l'ont fortement marqué. Et elle a souhaité donc leur rendre hommage avec une cardasse, Julia Kozakova, cardasse Stretné Slovensko.

Julia Kozakova. Et maintenant, on va partir très loin, très très loin, pour un duo assez original. C'est le duo Winborn. Ce sont des joueurs de flûte à bec, d'Australiens. Ryan Williams et Rodney Waterman, ils vont improviser ensemble. Et ils l'ont fait tout simplement parce qu'ils s'étaient réunis sur une plage à Venus Bay, dans la province du Bunurong, qui est aussi le, on va dire, le nom d'une ethnie d'Australie. Eh bien, ils vont passer un long week-end à enregistrer des duos improvisés à l'aide de diverses flûtes dans la maison de plage d'un ami. Et malheureusement, le temps n'est pas très propice à les jouer sur la plage. Donc, ça se passera au coin du feu. Duo Winborn, Cape Lipstadt.

Eh bien, retour maintenant avec la Galice, qui est notre fil conducteur de l'émission du jour, avec le groupe Os Kempes. C'est un groupe de musique folklorique, donc traditionnelle galicienne, formé en 92 à Ferrol. Le groupe va commencer son histoire en faisant ses débuts lors d'un concert caritatif à Cedera. Alors au début, la première formation était composée d'Oscar Fernandez, Carlos Zaira, Anton Varela, Beto Niebla, Pablo Cés et Sergio Cés, les deux frangins. Eh bien, depuis, le groupe a quelque peu évolué. Il y aura toujours Oscar Fernandez à l'accordéon et à la vieille électroacoustique. Sergio Cés sera à la fois à la voix, au sax, aux percussions et au tambourin. Anton Varela, toujours là, à la cornemuse et à la clarinette. Oscar Penceras à la basse électrique. Cabré Garcia à la guitare électrique. José Pinheiro sera le batteur. Os Kempes, Mirandesal.

autre groupe formé antérieurement à celui-ci, c'est-à-dire dès 1972, ils sont originaires, ils se sont formés, eux, en tant que collégiens au collège, on va dire, catholique de Santissimo Sacrement, carrément, et ils décident donc de faire un groupe musical. Ils vont l'appeler Folk 72, puisqu'ils sont nés, ils se sont créés, pardon, en 72. Eh bien, ils vont participer au festival musical de San Lucas à Mondoñedo. Mais là, ils vont obtenir le premier prix avec le thème qui va donner le nom au groupe. Il va s'appeler tout d'abord Fuxan, parce qu'ils vont interpréter celui qu'on va écouter, Fuxan os ventos, fuyez les vents, Fuxan, Fuxan os ventos.

Les vents de Galice vont nous porter jusqu'en Jordanie et surtout à Ramallah, effectivement, parce qu'on va retrouver là le trio peut-être des frères les plus connus à Ramallah, c'est le trio Joubran, tous trois joueurs de oud, effectivement. Ils sont donc, eux, depuis bien longtemps, et ont porté haut et fort la tradition du oud de Palestine à travers le monde. Les frères Joubran, Samir, Wissam et Adnan. Et pour leur album, dernièrement paru, enfin tout déjà, il faut dire déjà un moment, en 2014 quand même, hein, ils l'avaient intitulé Kali City. Ce sera donc le titre éponyme de l'album. Et ils sont rejoints ici par un joueur autodidacte qui lui vient de Jordanie, Karim Bajili, plus le trio Joubran, Kali City.

Et maintenant, un titre qu'on n'entendrait peut-être pas ailleurs que sur Divergence FM, puisqu'on va retrouver un chanteur des îles Salomon. Alors me direz-vous, où se trouvent les îles Salomon? Vous prenez un planisphère et vous allez trouver, vous verrez que c'est quand même par la porte à côté. Ce musicien, c'est Charles Maïmarosia. Il est, on peut dire, extraordinaire. Il est réputé pour être un chanteur avec un savoir-faire coutumier, on va dire, des îles Salomon. Il a une voix audacieuse, on va dire, et ici, on va le retrouver soutenu par les percussions de la légende de Bougainville, Emmanuel Akalitz, et les chœurs d'Ambrim, l'artiste, lui, venu de Vanuatu, Tio, Charles Maïmarosia, Aya Massina.

Eh bien, après cette rareté, il nous restera bien sûr à vous dire une bonne soirée, au revoir. On se retrouvera la semaine prochaine, mais avant de vous quitter, on va quand même le faire avec notre fil conducteur, la Galice. Et on va retrouver le groupe Os Carunchos. C'est un groupe qui a été créé en 1994. Il avait l'idée de mélanger les chants de tradition orale avec le répertoire des cornemuses solistes de Galice, donc. Et ils ont publié l'album En Galego, c'est vous dire s'ils revendiquent haut et fort leur nature et leur souhait, même vindicatif, de défendre la langue galicienne, Os Carunchos, avec le titre, dont j'ai oublié le titre, je vous le dirai tout de suite après.

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9: Bonjour à toutes et à tous et bienvenue dans Ici l'ombre, votre rendez-vous estival sur Divergence de 17 à 18h et en rediffusion le lendemain de midi à 13h. Au programme aujourd'hui, vous retrouverez une première interview de Chloé Bertovici pour le marché des potiers de Saint-Jean-de-Fosse qui se tiendra le 25 juillet prochain. Vous retrouverez également un reportage réalisé par Marc Ossorguine au centre Antonin Balmès, centre gérontologie de Montpellier. Et pour finir, vous retrouverez un nouvel épisode de Lumlu proposé par l'Université de Montpellier est consacrée au climat. Mais on commence tout de suite avec de la musique et on écoute Stronger Than Me d'Amy Winehouse.

0: Vous écoutiez Stronger Than Me d'Amy Winehouse et on retrouve tout de suite Chloé Bertovici au micro d'Olivier Nautal pour nous parler plus en détail du marché des potiers de Saint-Jean-de-Fosse qui aura lieu le 25 juillet prochain.
1: Bonjour à tous. Cette année, le marché des potiers Terre Vivante va se dérouler le 25 et le 26 juillet 2026. Évidemment, c'est à Saint-Jean-de-Fosse. Alors, on est ravis d'avoir avec nous Chloé pour en parler, Chloé Bertovici, qui est potière aussi. Hein. Alors, vous allez nous raconter un peu tout ça, les dates, on les a dit, mais de quelle heure à quelle heure, qu'est-ce qui va se passer? Il va se passer énormément de choses, je crois. Voilà.
2: Oui, bonjour. Tout d'abord, merci de nous permettre justement de faire connaître cet événement qui a maintenant plus de 40 ans.
1: Oh là là.
2: On est dans la 42e année.
1: Ouais. 42 ans, bah dites donc, hein, vous êtes, ça continue toujours, donc ça prouve qu'il y a toujours un engouement pour le marché des potiers.
2: Oui, oui, oui. Le marché des potiers de Saint-Jean-de-Fosse fait partie des premiers, on va dire, des premiers marchés de potiers de France, on peut dire que... Oui. Que les associations de céramistes, les premières à s'être créées dans les années du coup 80, ouais. Saint-Jean-de-Fosse en faisait partie. Voilà, depuis il y en a de nombreuses autres et puis et il y a de nombreux marchés dans toute la France. Mais c'est vrai que celui de Saint-Jean-de-Fosse a la particularité d'être dans un village axé sur la poterie,
1: bah depuis
2: une tradition ancienne. C'est un village de potiers depuis le 15e siècle.
1: Ouais, ce que j'allais dire, c'est pas d'hier. Hein. Et puis Saint-Jean-de-Fosse, je dirais, à peine vous rentrez dans Saint-Jean-de-Fosse, vous savez déjà qu'il y a de la poterie dans l'air. Voilà. On peut dire ça comme ça, avec, oui, ne serait-ce qu'en regardant toutes ces couleurs des grès, hein, des choses.
2: Il y a les tuiles, voilà. Tout ce qui est les chenaux. Avec ce verre typique de la céramique de la région. Et puis donc c'est un marché qui accueille 50 potiers, donc ça fait partie des marchés qui sont assez volumineux, et du coup ça permet de proposer un grand choix, de faire connaître vraiment la grande diversité de tout ce qui peut exister dans la fabrication de la poterie, de la céramique, parce que c'est très vaste.
1: C'est absolument vaste, et à chaque fois vous mettez aussi l'accent sur le côté pédagogique, c'est-à-dire expliquer un peu aux visiteurs, ce n'est pas que se déambuler sur des stands et puis dire tiens c'est joli, combien ça coûte, c'est pas ça, c'est aussi tout un état d'esprit, vous voulez montrer qu'est-ce que c'est la poterie et toutes ses variétés.
2: Effectivement, les potiers, on est quand même des personnes qui sommes passionnées par l'argile, par la terre, et on a envie de partager cette passion au travers de démonstrations de tournage. Il y a un potier emblématique de l'association des potiers, Pierre Reynaud, qui va venir, comme chaque année, faire une démonstration de tournage de céramique traditionnelle. Il y a la possibilité aussi de mettre la main à la terre au travers de l'atelier, là c'est plus pour enfants, mais des fois les parents peuvent s'y jouer aussi, à donner un petit peu. C'est Dominique Timsit qui est une potière archéologue à côté de l'Odev, à Soubès, et elle va animer l'atelier de modelage. On part sur l'idée de faire connaître aux gens la technique, la matière, de faire toucher, d'appréhender la terre, autour d'une œuvre créative collective éphémère qui cette année aura pour thème le même thème que celui choisi pour l'exposition, parce qu'il y a aussi une expo concours qui est aussi chaque année reconduite. Cette année, le thème, c'est conter les légendes. Les gens pourront faire des petites choses sur ce thème.
1: Et puis, faut savoir que dans l'exposition, il y a des prix. Il y a le prix du jury, prix du public, prix des potiers. C'est donc récompensé.
2: Oui, c'est ça. Chaque potier, en fait, est invité à faire une pièce sur le thème, ce qui permet un petit peu de sortir, nous, de notre zone de confort, et puis avec des touches d'humour, de montrer au public, la diversité, l'imagination qu'on peut avoir, et puis artistique aussi. Et le public vient voter, les potiers viennent voter, il y a un jury qui vote, et donc il y a trois prix qui permettent de récompenser le travail et de mettre en valeur le travail des potiers.
1: Ouais, voilà. Et la remise des prix aura lieu le dimanche vers 12h30, je crois, sur la place du village.
2: C'est ça, pendant le vermissage, à l'ombre des platanes, près de la fontaine, fraîche.
1: Ah oui, fraîche, très fraîche, hein, j'espère. Parce que, dites donc, il ne va pas faire froid, je ne pense pas. Enfin, on ne sait pas, au mois de juillet, on verra bien. Hein, c'est 25 et 26 juillet, hein, on rappelle. Et vous avez aussi, donc, vous mettez en avant toutes les techniques de la, autour de la céramique. Par exemple, le racoût, le grès, la porcelaine, la terre vernissée, le fait qu'on peut faire des bijoux, etc. etc. Donc, ça, pour que le grand public ne sait pas forcément. Pour lui, poterie, c'est un peu toujours la même chose, alors que ce n'est pas vrai du tout.
2: Non, c'est très... déjà, les techniques de cuisson, les techniques de modelage, les techniques de décor sont très variées. Et on ajoute à cela la patte artistique de chaque céramiste ou potier. Cette année, on a choisi, par exemple, sur l'affiche, vous pourrez voir le travail de la terre sigillée, qui est une technique très ancienne qui date de l'Antiquité gréco-romaine et qui est remise au goût de la poterie contemporaine, au travers du travail de Alain Desquin, mais il n'est pas le seul à présenter la sigillée sur ce marché, il y en a d'autres. Il y a aussi du coup oui, beaucoup d'explications. Il y a une petite, vous parliez de didactique. Oui. Nous avons chaque année aussi la possibilité de montrer des panneaux didactiques qui expliquent vraiment. Qui sont édités par le Collectif National de la Céramique.
1: Qui explique un petit peu.
2: Ça permet vraiment de détailler chaque technique, chaque cuisson. Comme ça, on peut vraiment mieux comprendre comment sont fabriquées les pièces. Et puis après, l'échange avec les potiers sur place, qui permet de vraiment mieux appréhender la richesse de la céramique.
1: Il n'y a pas mieux que de parler avec les gens qui font ce travail. Comme ça, on en apprend beaucoup plus en quelques mots échangés qu'en regardant des œuvres sur Internet. C'est beaucoup mieux. Là, vous pouvez parler, vous pouvez toucher aussi. Les poteries, elles sont là. Hein,
2: Le contact à la céramique est important. Moi, je sais que je le bois. Je boire dans un pot, l'émail, la texture de l'émail, la texture des impressions des fois des motifs, tout ça c'est une histoire qui se raconte à travers le pot et oui, je vous invite grandement à venir
1: discuter,
2: chercher votre petite tasse préférée pour le petit café du matin.
1: Par exemple. Et donc, vous avez dit qu'il y aurait 50 exposants, donc c'est énorme. Absolument énorme. Et vous, sur Saint-Jean, vous êtes déjà quand même quelques-unes, je crois, à vivre à Saint-Jean-de-Fos, tout simplement, ou avoir l'atelier à Saint-Jean, ou juste à côté.
2: Alors, moi, personnellement, je suis sur Viol-le-Fort.
1: Oui, Viol-le-Fort.
2: Je fais partie de l'association des potiers de Saint-Jean-de-Fos depuis quelques années. Mmh. Et nombreux potiers de l'association sont sur Saint-Jean-de-Fos. Les autres, on est des villages alentours.
1: C'est ça.
2: L'idée est de valoriser le travail autour de Saint-Jean-de-Fos parce qu'il y a pas mal d'ateliers dans le village. Il y a ce fameux marché. Oui. Il y a la maison de la poterie Argileum qui a.
1: Argileum, oui, c'est ça. Argileum.
2: Poterie, voilà. Il y a aussi la Maison des Potiers, qui est un collectif, une boutique qui regroupe 9 potiers de la région. Mmh. Même hors marché, sur le village, il y a aussi de nombreux ateliers collectifs ou non qui représentent les différentes techniques de fabrication. Oui,
1: oui, c'est ça. Faut dire aux auditeurs que même s'ils n'étaient pas là le jour, hein, le 25 et le 26 juillet, déjà, ils peuvent aller à Saint-Jean-de-Fos et ils vont déjà rencontrer des professionnels de la poterie. Hein. C'est tout à fait possible. Même en dehors, il serait très bien d'y aller, évidemment, cette année pour le marché des potiers, mais s'ils ne peuvent pas, ben, ils peuvent déjà aller se faire un petit tour là-bas et puis se renseigner et puis discuter aussi avec donc les potiers et les potiers. On dit les potières ? Je sais pas comment qu'on dit.
2: On dit les potiers, les potières.
1: Les potières, oui, voilà. Parce que vous êtes, je crois, il y a pas mal de femmes, hein, dans l'association.
2: C'est vrai que ce métier en général est assez. Il y a une grosse part de. Un gros pourcentage de.
1: Féminin.
2: Féminin, oui,
1: ouais.
2: C'est vrai.
1: Ouais. C'est vrai. On a dans l'imaginaire, on voyait les potiers, vous savez, ces vieux monsieur qui tournaient la terre, etc. Mais ça a bien évolué, hein. Ça a bien évolué. Et puis, peut-être aussi, il y a aussi une question de créativité. Il y a un esprit peut-être créatif féminin qui se retrouve aussi dans la poterie.
2: Oui, là-dessus, moi, autant féminin que masculin, toutes les créativités se valent et je trouve que, oui, non,
1: c'est... C'est le métier, de toute façon, c'est peu importe le genre.
2: Hein. Oui.
1: Voilà. Bon, et puis, vous savoir aussi que pendant donc, ce marché des potiers, vous avez aussi de la musique, je crois, qui aura lieu, qui égayera ce marché.
2: Oui, ça tient à cœur, ça contribue à toute la bonne ambiance et la convivialité de ce marché dans un joli village avec de jolies choses à voir. Mais il y a aussi de nombreux restaurants, de quoi passer vraiment toute une journée. On peut manger sur place, il y a des délicieuses glaces artisanales en général aussi. Et deux groupes qui vont se succéder du samedi au dimanche. Cette année, on est sur tendance un peu des duos. On a un duo qui s'appelle La Belle Époque, c'est du swing jazz, ça c'est le samedi. Mmh. Et le duo un peu plus axé sur la musique du monde, le dimanche, Yanine Saavedra duo. Voilà, donc ça permet de rajouter encore plus de convivialité et puis... de chaleur à ce moment.
1: Et puis, c'est toujours agréable d'avoir des musiciens. C'est des gens qui jouent live, là aussi. Il y en a qui font de la poterie, puis il y en a qui jouent des instruments. Voilà.
2: Oui, on adore.
1: c'est bien. Bon, écoutez, on a fait à peu près le tour, à peu près. Bien entendu, on n'a pas fait le tour des exposants, ce ne serait pas possible, hein, puisque vous avez dit qu'ils étaient une cinquantaine. Hein, donc, mais bon, quand on va sur le site des potiers de Saint-Jean, on a toute la liste des exposants 2026. Et il suffit d'ailleurs, pour en savoir plus, de cliquer sur le nom. Et puis là, vous voyez un peu de qu'est-ce qu'ils font. C'est ça, je crois.
2: Sur le site, oui, vous avez les potiers de Saint-Jean-de-Fos. Et après, on a aussi l'Instagram de l'assaut de Saint-Jean-de-Fos, où là, on donne pas mal d'infos sur les exposants qui seront présents. Oui, donc,
1: on
2: peut déjà avoir un aperçu de la future CD, enfin de la sélection 2026. Voilà.
1: Voilà Instagram. Oui, et même sur le je l'ai vu, sur votre site, hein, tout simplement, liste des exposants 2026.
2: Hein, oui.
1: Donc on a tout le monde. Alors là, on ne va pas tous les citer, comme je vous le disais. Ça serait beaucoup trop long. Mais bon, ça donne envie d'y aller. Ça donne envie aussi de profiter pour visiter un peu le coin. Là. Vous êtes tout près, faut le rappeler, de l'Hérault. L'Hérault, il est tout près. Hein.
2: Déjà, oui, c'était un lieu emblématique au niveau touristique. Le pont du Diable, à deux pas de Saint-Guilhem, la rivière, le village en lui-même qui est très beau. Peut-être quelque chose que j'ai pas mentionné.
1: Allez-y.
2: Cette année, comme l'année dernière, il est possible aussi pour le public de voter pour son stand coup de cœur et puis de tenter de gagner par tirage au sort après un bon d'achat. Voilà, il y aura deux tirages au sort le samedi et le dimanche. Mm-hmm. Donc voilà, si les gens, ça permet aussi de repartir avec...
1: avec quelque chose.
2: Une petite poterie.
1: Ça, c'est une très bonne idée, pas aussi. Puis ça fait participer, ça. On n'a pas l'impression, comme je vous disais au début, on n'a pas l'impression de juste d'aller voir un marché, quoi, et puis de déambuler entre des stands et c'est tout. Ça va beaucoup plus loin que ça.
2: Oui, et puis pour les amateurs de céramique qui fabriquent aussi, il y a aussi le stand de solutions céramiques qui permet aussi d'acheter quelques fournitures de poterie.
1: Vous allez vous dire les professionnels qui fournissent les potiers ou les amateurs?
2: Oui, c'est ça.
1: Il y a des gens qui voudraient peut-être s'initier et qui disent mais comment je vais faire, où est-ce que je trouve le matériel?
2: Exactement, voilà. Des personnes aussi qui sont dans des ateliers de poterie collectif, dans des maisons pour tous ou oui. Bien sûr, ou qui fabriquent, qui pratiquent chez eux la céramique. Oui. Sont très nombreux aussi et aiment venir sur les marchés pour
1: glaner des informations, glaner des informations et puis peut-être des matériels justement, comme vous disiez, c'est important parce que c'est important là aussi d'avoir des fournisseurs qui vous vendent pas n'importe quoi, c'est très important.
2: Oui, le marché est subventionné par les deux fournisseurs de la région qui sont Solargile et Solutions Céramiques. Voilà.
1: Bah écoutez, c'est très bien parce que vous avez besoin, bien entendu, pour organiser un tel événement, d'un peu de soutien.
2: Pour cet événement, nous avons vraiment de nouveaux sponsors, que ce soit la mairie, voilà, la région, le département, il y a les ateliers d'art de France, il y a l'office du tourisme de la vallée de l'Hérault, il y a les villes et métiers d'art, il y a la chambre des métiers, le collectif, de nombreuses radios, dont vous-même, toutes ces choses, et tous les bénévoles, voilà, tout ça permet de faire un beau week-end autour de la céramique.
1: Voilà, et puis de donner envie, c'est surtout ça, donner envie aux gens d'en savoir plus, de aller sur ce marché, c'est aussi pour repartir avec de la connaissance, c'est pas que pour repartir forcément avec des objets, c'est aussi de connaître un peu tout autour du métier des potiers, comment ça fonctionne, comment ça se fait, et puis l'histoire aussi, hein, comme vous disiez tout au début, hein, l'historique, oui. L'historique dans un village comme Saint-Jean-de-Fosse.
2: Je dirais connaissance et évasion.
1: Voilà, connaissance, évasion, et puis le plaisir, tout simplement. Voilà. Le plaisir, de, comme vous le disiez aussi, de posséder un petit objet, hein, quelque chose qui est particulier, qui est à vous. Qui est à vous, vraiment, que vous avez choisi avec la personne qui l'a réalisé. Bon, bah, écoutez, on arrive à la fin de cette petite interview, et puis on va juste répéter les dates. Donc, cette année, le marché des potiers, Terre Vivante, hein, ça s'appelle toujours, hein. C'est Terre Vivante, hein. Terre Vivante, c'est le 25 et 26 juillet, et donc c'est à Saint-Jean-de-Fosse. Il est conseillé plutôt d'arriver du côté Paragnane, hein, je crois, hein, pour le côté pratique.
2: Oui, on peut se garer au parking du Pont du Diable, je crois qu'il a un autre nom. Il y a des navettes gratuites après qui permettent d'accéder au village. Sinon, il y a aussi quelques parkings dans le village.
1: Oui, il y a une salle communale, je crois, où on peut se garer. Il y a quand même un parc.
2: Il y a plusieurs parkings. Ouais. Après, c'est vrai que ça peut permettre, si on est garé au Pont du Diable, de passer par la rivière.
1: Et d'en profiter pour regarder ce qui se passe autour, parce que c'est un endroit magique, hein, et magnifique que cet endroit du Pont du Diable est tout autour. Bon, voilà, on a fait le tour. On nous reste à vous remercier, Chloé.
2: Ben, c'est nous qui vous remercions, toute l'équipe de l'association des potiers de Saint-Jean-de-Fosse.
1: Voilà. Et ben, on est ravis.
2: Merci de gros tout cœur, Divergence, qui chaque année nous permet de diffuser l'info sur notre marché.
1: Et sur d'autres événements, d'ailleurs, parfois, autour de Saint-Jean, pas forcément à Saint-Jean même. Je crois qu'il y a les Matels aussi, enfin bon...
2: C'est plus tard, ça.
1: C'est plus tard. Ben, vous reviendrez nous raconter la suite. Bon, merci beaucoup, en tout cas. Et ben, écoutez, on vous souhaite le meilleur, et puis surtout, beaucoup, beaucoup de visiteurs. Mais je crois que c'est le cas tous les ans, hein. Il y a vraiment du monde. Vous avez beaucoup de visiteurs tous les ans.
2: Oui, c'est un marché qui est connu, ça fait 40 ans, donc chaque année, les amoureux de la poterie s'y retrouvent, et cette année, nous vous attendons avec grand bonheur.
1: Et ben voilà, merci beaucoup, je vous ferai parvenir le petit article qui ira avec cette interview, et puis vous pourrez le diffuser. Allez, au revoir, et bonne journée à vous, au revoir.
2: Et bel été.
1: Oui, vous aussi.
0: C'était Chloé Bercovici au micro d'Olivier Nautel. Et on retrouve à présent Marc Ossorguine au centre Antonin Balmès, centre gérontologie de Montpellier, pour un reportage.
3: Le 30 juin dernier, 2026, il nous a été suggéré de nous rendre au centre Antonin Balmès, le centre de gérontologie du CHU de Montpellier, car il s'y passait un événement un peu inhabituel. Écoutez plutôt.
4: Elle fait des claps.
5: C'est la boîte à rythme.
4: Ouais, c'était la boîte à rythme.

0: Bonjour Sébastien Charles.
1: Bonjour.
0: Alors, voilà, ça y est, le concert est fini. Et
1: oui.
0: C'est vous qui avez joué, pas tout seul, et c'est une idée de vous, au départ, si j'ai bien compris.
1: Oui, alors c'est une idée de moi, une idée qui a jailli à la lecture d'un livre qui s'appelle « Le pansement Schubert » de Claire Opert, qui est également violoncelliste et qui raconte 20 ans d'intervention dans des milieux comme ici, en gériatrie, en EHPAD, en cancérologie, auprès des enfants autistes, vraiment tout type de public qu'on dit aujourd'hui empêché, qui ne peuvent pas eux-mêmes aller au concert. Et c'est un livre qui m'a vraiment énormément ému. J'ai commencé, qu'une élève m'avait prêté, et au bout de 6 mois, elle m'a dit « je voudrais bien le récupérer ». Et donc, je partais en voyage, je l'ai pris, je l'ai lu, et le soir, je l'avais fini, en fait. Et là, je me suis dit « je veux faire ça ». Parce que pour moi, c'est le partage en direct avec le public. Alors, j'ai commencé, en fait, les premières fois, quand je suis venu, j'intervenais dans des chambres. J'ai fait quelques concerts, comme aujourd'hui, on dit collectif, puisque c'est dans un lieu ouvert, et donc ça a accès à plus de monde. Mais c'est vrai que ces interventions, dans les chambres, qui est quand même, ici, on est dans le service de soins palliatifs, donc ce sont quand même des gens qui sont très diminués, souvent en fin de vie, par essence dans les soins palliatifs, et malgré ce, avec des patients qui peuvent être dans un état vraiment presque dans le coma, où il n'y a pas d'interaction, en tout cas possible verbalement, et bien avec la musique, en fait, il y a une interaction. C'est-à-dire qu'il y avait toujours une infirmière qui était avec moi dans la chambre quand j'intervenais, et qui prenait, on va dire oui, qui prenait des notes pour voir un petit peu quelles étaient les bénéfices, quels étaient les bénéfices. Et en fait, il s'est vraiment passé des choses incroyables. C'est-à-dire que des patients qui étaient dans un état catatonique, je me souviens d'une patiente qui était là depuis un certain temps et complètement immobile sur son lit, et tout d'un coup, elle a sorti les mains et elle a applaudi, quoi. Donc ouais. Ça sort de nulle part. Donc ça veut dire du coup, on vient toucher quelque chose. C'est cette personne qui pourtant semble complètement inaccessible, en fait. Ouais. Par la musique, par la vibration peut-être de l'instrument. Le violoncelle, c'est un instrument qui enregistre vraiment du grave vers le très aigu. Et c'est vrai que les graves, le son porte plus.
0: Vous avez en plus un instrument qu'elle a le même registre que la voix humaine.
1: Oui, ça...
0: Voilà, ça doit aider.
1: Ça doit aider, mais c'est vrai que la voix humaine n'est pas forcément accessible pour ces personnes-là, mais peut-être la voix humaine du violoncelle l'est. Et voilà, pour moi, c'est revenir finalement aussi ce qui m'a donné envie de faire ce projet. Pour moi, c'était un retour à l'essence première de la musique, c'est-à-dire simplement procurer de l'émotion. Voilà, parce que pour moi, c'est ça qui compte, en fait. C'est pas une performance technique ou quoi que ce soit, même si ça peut être nécessaire, on va dire. En tout cas, il faut savoir jouer les morceaux, mais qu'il y ait des erreurs, finalement, quand la personne est touchée, pour moi, c'est pas le plus important, même si on a toujours envie de faire de notre mieux et qu'il n'y en ait pas.
0: Mais du coup, je dis que pour vous, en tant qu'interprète, ça vous a amené à changer de conception de la musique, de façon de percevoir la musique et de la jouer, et du coup, de ce que vous avez à faire ou de ce que vous pouvez faire avec la musique.
1: En tout cas, je pense que pour moi, les choses n'arrivent jamais par hasard dans la vie, et je pense que ça a intervenu à un moment dans ma vie où aussi j'étais plus dans le plaisir du jeu, dans l'émotion, plus que dans réussir quelque chose techniquement, ce qui est un peu induit par notre parcours aussi de musicien classique ou le conservatoire, les concours. Et c'est quand même ce qu'on demande. Oui. Voilà, on demande d'abord une performance technique avec en plus de la musique. Mais là, on peut aussi, on n'est pas dans la performance technique, donc on peut aussi choisir des morceaux qui ne sont pas forcément complètement virtuoses.
0: Mais du coup, vous rejoignez certains grands interprètes qui disent la technique. Qui critiquaient d'autres musiciens, disant c'est des très grands techniciens, mais c'est pas des musiciens.
1: En tout cas, oui, moi, ce qui importe pour moi, même en tant que spectateur, c'est d'être touché émotionnellement. J'ai pu voir des concerts techniquement un soliste était techniquement irréprochable et finalement j'ai rien ressenti. Donc pour moi c'est dommage.
0: C'est un peu dommage.
1: C'est pas... Et je sais qu'il y a des gens qui vont être époustouflés parce que oui, c'était brillant, c'était virtuose, mais voilà, moi ce que j'ai envie en tant que spectateur et du coup en tant que musicien de plus en plus, c'est oui, d'apporter de l'émotion aux gens. Voilà.
2: Sébastien m'a proposé le projet donc, de venir jouer en service de gériatrie.
3: Agnès Brang, violoniste.
2: Et bon, ça a été un peu compliqué au début parce que mon père venait de décéder et donc j'avais fréquenté déjà les soins palliatifs ailleurs et j'étais un petit peu réticente. Ça a été un petit peu compliqué au début, mais en fait, de voir la réaction des gens, des patients qui sont vraiment très communicatifs. Mm-hmm. Donc de voir les émotions qu'ils ressentaient, leur sourire, les paroles qu'on échange après, c'était vraiment très... C'était du baume, en fait.
0: Ça vous change beaucoup du travail à l'orchestre avec les répétitions, les grands concerts? Est-ce que c'est complémentaire ou est-ce que c'est vraiment quelque chose de complètement différent?
2: Non, c'est en fait, en tant que musicien, on a l'habitude de faire beaucoup de choses différentes. Donc là, c'est un petit travail de musique de chambre. L'avantage par rapport à l'orchestre, c'est qu'on choisit les morceaux qui nous plaisent. Et ça, c'est vraiment le grand luxe. Donc on ne joue que ce qui nous plaît, on façonne le programme avec des thèmes différents à chaque fois pour ne pas s'ennuyer à faire toujours la même chose. Et oui, évidemment, le public est très différent, mais

0: des gens ou à l'Opéra Comédie. Et là, c'est vrai que c'est des morceaux qu'on choisit nous-mêmes. Voilà, s'il ne nous plaît pas, ben, on ne le joue pas. Et là, du coup, on prend vraiment du plaisir à jouer ces morceaux-là.
1: Voilà. Je pense que vous auriez souhaité que votre père ait pu connaître le même genre de choses, si je puis me permettre.
0: Oui, bien sûr, oui, parce que ça. Après, tous les patients ne peuvent pas venir, parce que ceux qui ne sont pas en assez bon état physique ou qui n'ont pas forcément non plus envie de venir, hein, tout bêtement. Mais voilà, tous ceux qui peuvent se déplacer ici, je pense que ça leur apporte. Du bienfait et de la positivité dans la journée. C'est un petit moment hors de leurs soins et de leur routine, entre guillemets, à l'hôpital.
1: On n'est pas dans les gestes de soins, on n'est pas isolé dans une chambre ou dans un cabinet médical, on est dans un lieu de vie.
0: Puis ils sont ensemble, ils se retrouvent, en fait, les patients, et voilà, peut-être qu'ils peuvent aussi un petit peu discuter entre eux après, donc c'est vraiment un moment de réunion et puis d'échange, finalement, ce qu'ils nous parlent souvent aussi. Ils nous demande des morceaux, une fois sur l'autre, vous pourrez nous jouer ça la prochaine fois, alors on prépare.
1: Parfait.

0: parrain, le thème du film de Coppola.
1: Donc Sébastien au violoncelle et Agnès au violon. Donc c'est leur 8e intervention voilà, sur un projet entre le CHU et l'Orchestre National de l'Opéra.
2: Le docteur Ariel Blin, gériatre.
1: L'intérêt, c'est avant tout pour les patients. Ça leur fait une petite bulle poétique dans cet univers hospitalier. Ça apporte aussi beaucoup de... Enfin, ça permet d'ouvrir aussi leur esprit parce que tous n'ont pas eu accès à la musique classique. Mais l'intérêt aussi, c'est qu'Agnès et Sébastien jouent des morceaux classiques, mais également des morceaux populaires, de chansons populaires. Et il y a régulièrement des interactions avec les patients, soit au niveau de la participation au chant, soit qui les interpelle parce qu'ils aimeraient tel ou tel morceau.
3: Comment est-ce qu'ils réagissent, pardon?
1: Alors parfois ils sont un peu, ils freinent un peu, et puis après ils sont très contents et on voit qu'il y a une répercussion pour une grande majorité sur plusieurs jours. Ça reste un peu de vraiment une parenthèse très particulière et ça leur fait du bien. Même il y a parfois des actions sur la douleur, l'anxiété, et ils repensent à ces moments-là et ça leur apporte du bien-être.
4: Il y a donc des bénéfices thérapeutiques aussi.
1: Oui, oui, tout à fait. Oui.
2: Est-ce qu'on pourrait dire que ça fait partie d'une logique de prendre soin et pas seulement soigner ?
1: Exactement, oui, pour moi c'est un soin en partie, enfin c'est totalement un soin, exactement, oui.
2: Voilà. Amener un mieux vivre qui amènera... Sinon une guérison, en tout cas un mieux-être.
1: Oui, voilà, c'est un mieux-être. Et c'est Sébastien qui avait initié ça de façon bénévole il y a 2 ans, auprès de nos patients qui bénéficiaient de soins palliatifs. Et on remarquait qu'il y avait, que ça apportait énormément. On n'est pas que dans du médicamenteux, c'est du non-médicamenteux qui a un apport majeur. On voit que ça apporte énormément aux patients, quoi. Il y a un accès à la culture qui est facilité. Ils ont un peu peur, même les familles parfois sont un peu réticentes, et puis au final, l'imaginaire se met en route et ça fait du bien pour tout le monde. Mais il faut savoir que les musiciens, il y a un impact aussi sur les soignants, puisque là on est en milieu avec un plafond cathédral, donc ça résonne un peu sur le service au-dessus, et les soignants parfois s'arrêtent et viennent regarder, écouter un peu.
2: Donc, un milieu hospitalier peut être un milieu d'ouverture à la culture.
1: Oui, très certainement, très certainement. Moi, je suis pour cela, quoi.
2: Ça devient un lieu culturel, l'hôpital. Et je remarque que la salle où l'on est, il y a un piano droit qui est là.
1: Qui est désaccordé.
2: Qui est désaccordé, hélas. Mais dans l'idée, est-ce que c'est juste un élément décoratif ou c'est à disposition des soignants, des patients, je ne sais pas de qui
1: De tout le monde, de toute personne qui passe. Donc parfois, des soignants

0: soulève, joue. Alors ça sonne un peu faux. On a même eu, il y a un an, deux internes, dont un qui était un pianiste de haut niveau, puisqu'il avait fait le conservatoire et pensait devenir musicien. Et on avait, ils ont fait un concert à deux. Donc, on avait demandé à ce qu'il soit un peu moins désaccordé. Donc, mais en fait, ça passe. Parce que quand il y a la joie, quand il y a... Donc, c'est pour tout le monde. Et puis, on a des séances de musicothérapie aussi dans l'unité cognitivo-comportementale, qui est une unité fermée avec des patients qui ont des troubles neurocognitifs sévères. Et donc, il y a des musiciens qui viennent et il y a des séances de musicothérapie. Et là, c'est pareil...
1: La musicothérapie, on a quelque chose de plus technique quand même.
0: Non, il y a des...
1: Il y a aussi cette dimension sociale, culturelle ou...
0: Ah, bah c'est vaste, quoi. C'est la musique avec un grand M, je pense. Donc, il y a des musiciens qui viennent, ils chantent, ils dansent. Donc, ça permet un peu de le lâcher prise et de libérer son corps, de faire une petite rupture dans le quotidien.
1: Oui, et puis il me semble qu'on est aussi peut-être, alors ça c'est vous qui me direz en côtoyant les patients, on est très souvent dans l'accompagnement de fin de vie.
0: Oui.
1: Mais du coup, ces découvertes-là, c'est redonner peut-être un peu de projet, un peu de perspective, et pas être juste dans quelque chose qui se termine, mais dans quelque chose qui peut encore s'enrichir, même, même si on est en fin de parcours.
0: Oui, tout à fait. Après, ils vivent le moment, à l'instant. Mais ils arrivent à le vivre pleinement. Et déjà, ça, c'est grandiose. Donc, de ne pas trop anticiper, de voir le futur de façon trop pessimiste. Donc, ils vivent le moment pleinement. Et ça apporte beaucoup. Après, se projeter, oui... Mais en fait, ça ouvre leur esprit.
1: La prochaine venue des musiciens.
0: Oui. Alors, ils ne sont pas toujours là. Comme ils viennent une fois par mois, ils ne sont pas toujours,
1: pas toujours là. Le bonjour.
0: Voilà.
1: Parce que vous n'êtes pas un centre d'hébergement.
0: Non.
1: C'est un centre de soins de jour.
0: Et il y a quelques patients de soins de longue durée qui viennent quand même. Donc, il y a 2-3 patients qui sont venus de façon très régulière.
2: Caroline Mabie, je suis responsable du service développement culturel à l'Opéra Orchestre de Montpellier.
1: Voilà, donc c'est des animations que vous proposez envers des publics, comme on dit, éloignés de la culture et de la musique, c'est cela ?
2: Oui, effectivement, on a à cœur à l'Opéra Orchestre d'ouvrir notre programmation et notre offre culturelle à tous les publics, donc les publics les plus diversifiés. Et les publics empêchés ou les publics qu'on dit éloignés de la culture. Alors éloignés pour différentes raisons, ça peut être des raisons sociales, mais ça peut être aussi des raisons de santé ou de handicap. Donc on essaye d'aller à la rencontre de ces publics-là qui ne peuvent pas se déplacer, qui ne peuvent pas venir à l'opéra. Donc sur la santé, on travaille depuis déjà plusieurs années avec des établissements de santé, et notamment le CHU de Montpellier évidemment. Il y a déjà 4 ans, on avait monté des ateliers de pratique artistique dans les services de pédopsychiatrie et de troubles du comportement alimentaire. Et puis cette année, sous l'impulsion de musiciens de l'orchestre, on a eu envie d'intervenir dans des services d'oncologie et de gériatrie, gérontologie, donc le centre Antonin Balmès où on est cet après-midi.
1: D'accord. Alors comment l'idée est venue ? Vous dites que c'est des propositions aussi de musiciens de l'orchestre qui rencontrent une envie de l'orchestre de s'engager dans ce genre de choses ?
2: Oui, absolument. Alors, c'est des projets qu'on co-construit avec les musiciens, évidemment, toujours sur la base du volontariat. Ce sont les musiciens qui ont envie, pour des raisons souvent liées à leur histoire personnelle ou des raisons d'engagement ou de militantisme parfois, mais de proposer des interventions auprès de différents publics. Donc là, c'était le cas. C'était une proposition de Sébastien Charles et d'Agnès Bringue de venir particulièrement dans ce service-là. Il y avait un lien d'ailleurs avec le docteur Ariel Blin, donc on a rencontré le docteur Ariel Blin et on a essayé de construire ensemble ces interventions. Et puis ensuite, le travail consistait à aller chercher des financements pour ces interventions. Donc on a eu pour ça le soutien de la DRAC et de l'ARS via un dispositif qui s'appelle Culture et Santé, qui permet le financement de ces interventions. Donc on a une dizaine d'interventions financées dans ces deux services, l'oncologie et la gériatrie.
1: D'accord. Et il y a d'autres, vous avez évoqué les services... consacré à la pédiatrie. Y a d'autres choses qui se développent encore ou qui...
2: Alors, sur la santé, au CHU, pour l'instant, on est uniquement dans ces deux services-là. Et puis, on a obtenu, cette année, un financement pour intervenir à la clinique Beau Soleil. On était déjà intervenu dans le service des maladies chroniques. Et puis là, l'année prochaine, on intervient à Beau Soleil dans des services d'oncologie, mais plutôt sur des ateliers de pratique, donc avec une chef de chœur et un percussionniste.
1: Et puis j'ai vu, il y a aussi des choses qui se passent en EHPAD, non, il me semble ?
2: Absolument. Alors ça, c'est des interventions qu'on fait déjà depuis 6 ans. On intervient dans tous les EHPAD de la ville de Montpellier et puis des EHPAD publics ou privés de la ville et de la métropole et même du département et de la région quand on peut y aller. Donc là aussi, sur la base du volontariat, ce sont les musiciens ou les chanteurs du chœur qui proposent des interventions en petits groupes, hein, en duo, en trio, en quatuor, et qui se déplacent dans les différents établissements.
1: Est-ce que vous avez des retours, des partenaires, j'imagine, mais aussi éventuellement des patients ou des personnes hébergées concernées?
2: Oui, alors on a évidemment toujours des très très bons retours. C'est des personnes qui apprécient beaucoup que les musiciens se déplacent, viennent à eux. Ça leur offre une petite parenthèse enchantée le temps d'une après-midi. Une espèce de bouffée d'air dans un quotidien qui n'est pas toujours facile et puis qui est toujours... ponctué par des soins ou par des choses un peu difficiles à vivre. Donc, bien sûr, ces interventions leur font beaucoup de bien. En tout cas, quand ils s'expriment et quand ils le manifestent, c'est toujours très positif. Quand on arrive à revenir plusieurs fois, comme c'est le cas ici, puisqu'ici, on est à la 7e intervention aujourd'hui, on constate aussi qu'il y a des liens qui se créent entre certains résidents, certains patients et les musiciens. Qui les ont vus plusieurs fois et voilà, donc ça c'est aussi très, très intéressant et très agréable de voir que les musiciens se sentent un peu chez eux et que les patients les reçoivent de manière régulière.
1: Du coup, je me dis, ça met dans leur vie un petit... ça me fait penser au Petit Prince avec l'histoire du renard qui est, et du rendez-vous que le renard fixe au Petit Prince. Et maintenant, il y a quelque chose qui est attendu, qui fait que les espaces vides entre deux rencontres sont moins vides.
2: C'est difficile, oui, absolument. Et puis, je pense que ça fait du bien aussi aux familles de savoir que les résidents ou les patients vivent des moments de joie et de plaisir dans la semaine et que la semaine peut être ponctuée. Alors, on n'est évidemment pas les seuls à intervenir. Hein, dans les EHPAD ou dans les centres hospitaliers, il se passe beaucoup de choses et c'est super et bien heureusement. Et bravo à toutes les équipes d'ailleurs de soignants qui arrivent à mettre en place toutes ces actions. Mais on sent que voilà, c'est important et pour les patients et pour les résidents, mais aussi pour les familles. Ça apaise un peu l'ensemble de la communauté hospitalière de savoir qu'il se passe des choses dans le milieu hospitalier qui ne se résument pas aux soins. C'est toute l'activité thérapeutique en dehors des soins. Et non médicamenteuse.
1: Voilà, oui, non, mais comme quoi le milieu hospitalier peut devenir un milieu culturel aussi. Et les ARS peuvent devenir un acteur culturel.
2: Absolument.
1: Oui. J'échange avec Sandrine.
3: Oui, Sandrine, animatrice en long séjour, voilà.
1: Et apparemment, ça paraîtrait un très bon moment pour vous. Vous en avez profité pour communiquer avec les patients.
3: Mais
1: est-ce
3: oui.
1: que c'est important, ce genre d'événement dans un milieu consacré malgré tout aux soins?
3: Malgré tout aux soins, c'est principalement consacré aux soins, donc ça c'est un événement assez exceptionnel qu'il ne faut absolument pas louper pour nos résidents et nos patients puisqu'on a deux publics. C'est indispensable, même si on pouvait plus, ce serait bien.
1: C'est une occasion, je vous regardais, je me disais, c'est une occasion pour vous de communiquer de façon nouvelle avec
3: pas,
1: les patients.
3: Pas trop, parce que
1: pas
3: moi, en tant qu'animatrice, c'est plutôt...
1: Donc vous n'êtes pas sur des gestes techniques?
3: Non, je ne suis pas sur des gestes techniques, mais plutôt émotionnels. Mm-hmm. Et on passe par toutes les émotions avec la musique, et on obtient beaucoup de choses grâce à la musique.
1: Donc c'est
3: un moyen de communication.
1: C'est 100% bénéfique.
3: 100%, sans réfléchir. Par la musique, on obtient des confidences, moins de pleurs, moins de cris, moins de douleurs. D'accord. D'où l'importance de tous ces moments partagés ensemble. C'est un moment de lien social, où on n'est pas centré sur soi-même, mais sur ce qui se passe. Et là, ce qui se passe, c'est un moment de plaisir, tout simplement.
1: Simplement, un moment de plaisir, avec la musique.

0: Et merci à Marc Ossorguine pour son reportage. Tout de suite, on retrouve un nouvel épisode de l'UMLU proposé par l'Université de Montpellier consacré au climat.
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2: Dix ans après l'accord de Paris, l'objectif de maintenir la température moyenne mondiale bien en dessous de plus de 2 degrés semble de plus en plus inatteignable. Plantes, animaux, humains, nous payons tous les conséquences de ce réchauffement qui, si rien n'est fait, pourrait faire basculer les écosystèmes à plus ou moins long terme. Point de bascule ? Telle est la question qui ouvre ce 23e numéro du magazine LUM.
3: À Paris, qui habite à côté du périph ? En 2025, l'American Thoracic Society publiait un article appelant à plus de justice en termes de santé respiratoire. Enjeu, une plus grande exposition des populations vulnérables aux pollutions engendrées ou amplifiées par le changement climatique. Parmi les auteurs, Isabella Annecy Maesano, chercheuse à l'IHU Immune for Cure de Montpellier. Cet article est le fruit d'un travail mené par l'American Thoracic Society, dont vous faites partie. De quoi s'agit-il ?
4: Ce sont des pneumologues, des infirmières, des nutritionnistes, des kinés, des caregivers, comme on dit en anglais, des professionnels de la santé respiratoire. C'est une grosse organisation, mais moins grosse que la European Respiratory Society, à laquelle j'appartiens aussi.
3: Et quelles sont les pathologies respiratoires les plus répandues ?
4: Alors il y a l'asthme bien sûr, ou plutôt les asthmes, car il en existe plusieurs qui affectent 340 millions de malades dans le monde. Mais la plus répandue est la BPCO, la bronchopneumopathie obstructive chronique, qui est la troisième cause de mortalité dans le monde et touche 400 millions de personnes. C'est une maladie qui se dépiste tard, car elle est marquée par un déclin progressif du souffle, souvent attribué à l'âge. Ensuite, il y a le cancer du poumon, la fibrose pulmonaire. Les pathologies respiratoires sont souvent des maladies dont on ne guérit pas, mais dont on peut stopper ou ralentir la progression.
3: Et quel est le rôle de l'environnement dans le développement de ces maladies ?
4: Il est direct. Pour le cancer, la première cause, évidemment, c'est le tabac, mais aussi la pollution. Dans tous les cas, ce sont des maladies multifactorielles. Mais les études épidémiologiques montrent bien le rôle considérable des pollutions, et c'est normal. Comme leur nom l'indique, ce sont des maladies respiratoires, donc ce qu'on inhale joue un rôle primordial.
3: J'ai appris en vous lisant que le réchauffement climatique augmenterait l'exposition aux pollutions naturelles. Et quelles sont-elles ?
4: Il s'agit des pollutions atmosphériques engendrées par les catastrophes naturelles. Les méga-feux, comme on l'a vu au Canada ou en Australie. Il y a aussi les éruptions volcaniques, les tremblements de terre, les tempêtes de sable. Cela concerne moins l'Europe, bien sûr, même si le sable atteint parfois Paris. Ensuite, les biocontaminants inhalés, pollen, moisissures, agents infectieux, sont influencés aussi par le changement climatique.
3: Vous affirmez qu'un des premiers facteurs d'injustice environnementale est lié à l'urbanisation. Ça veut dire qu'on ne respire pas tous le même air ?
4: Ben en effet. L'urbanisation, avec tout ce qu'elle comporte, la circulation, l'air conditionné, le logement, l'industrie, constitue une source importante de pollution. D'ici 2050, 70% de la population mondiale sera en ville. Pour autant, nous ne vivons pas tous dans les mêmes villes. Nos pays sont désindustrialisés, mais ce n'est pas le cas à l'est de l'Europe, sans parler de l'Asie bien sûr.
3: Vous ajoutez que la hausse des températures liées au réchauffement climatique va aggraver ces risques respiratoires. Pourquoi ?
4: Oui, la température de l'air accroît le risque d'inflammation, en plus d'augmenter certains polluants qui sont sources de gènes respiratoires, comme le dioxyde d'azote, les particules fines liées à la circulation automobile, ou l'ozone, qui est un polluant secondaire et qui accroît le risque de maladies cardio-pulmonaires. La hausse des températures engendre aussi l'augmentation de certains pollens.
3: Et quelles sont les populations les plus exposées ?
4: Ce sont bien évidemment celles qui sont les plus vulnérables économiquement d'abord. À Paris, qui habite à côté du périph ? Les classes sociales défavorisées, les minorités ethniques sont davantage exposées à ces pollutions extérieures mais aussi intérieures. Les passoires thermiques font augmenter le risque d'être exposé à une chaleur excessive lors d'épisodes de canicule, mais aussi quand le temps est humide, à des biocontaminants et notamment les moisissures. Les moisissures, c'est pas bon pour les poumons, c'est même très malsain. Mais il n'y a pas clair, la pollution de l'eau et des sols joue également un rôle.
3: Dans les maladies respiratoires ?
4: Oui, bien sûr. La nutrition, par exemple, qui dépend des contaminations de l'eau, du sol, est un facteur de risque. On sait que les classes sociales moins favorisées sont dans l'obligation d'acheter des produits de basse qualité, souvent contaminés. Tous les jours, on constate qu'il y a des choses horribles dans ce qu'on mange.
3: L'exposition est le seul facteur d'inégalité ?
4: C'est le premier, mais pas le seul. Il y a aussi les inégalités d'accès aux soins. Plus on est pauvre et moins on a accès aux soins, au dépistage. Cela fait que la maladie est prise en charge en retard, à des stades plus avancés. Il y a également une inégalité d'accès aux droits.
3: Sur quel plan ?
4: Les communautés défavorisées ont souvent moins de poids politique, moins de moyens pour contester certains projets, comme l'installation d'une usine polluante, d'une décharge par exemple.
3: Dans l'article que vous co-signez, il y a une invitation à repenser les systèmes environnementaux et les systèmes de santé.
4: Oui, et cela peut se faire à quatre échelles. L'échelle individuelle, si on est informé, on peut éviter de s'exposer à certains facteurs de risque. Il y a l'échelle familiale pour ce qui concerne l'alimentation ou l'exposition à certaines pollutions, comme la fumée de cigarette. Il y a l'échelle de la communauté. Face au réchauffement climatique, Paris n'applique pas la même politique que d'autres villes. Enfin, la dernière échelle est sociétale. La pollution est le produit de choix collectifs, d'urbanisation, de mobilité, d'énergie, de logement. Évidemment, plus l'échelle est petite et plus il est facile d'agir.
3: Et comment le corps médical peut-il contribuer à plus de justice en santé respiratoire ?
4: Il y a un manque de connaissances sur les liens entre environnement et santé, dont les inégalités d'exposition et de recours aux soins. Les sociétés médicales doivent faire passer le message en insistant sur la nécessité de faire de la prévention, mais il faut être honnête. Si vous organisez une session sur le dernier traitement de la BPCO, vous aurez du monde jusque dans le couloir. Ce ne sera pas le cas si vous organisez une session sur le changement climatique. L'intérêt des médecins, c'est avant tout de soigner.
0: Vous écoutiez un nouvel épisode de l'UMLU proposé par l'Université de Montpellier. Et ici, l'ombre touche déjà à sa fin, mais on se retrouve demain de 17 à 18h ou en rediffusion de midi à 13h. On se quitte avec un dernier titre et on écoute Bombay de Bomcello.

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juste un petit mot au début pour préciser, enfin, ou pour expliciter le fait que le terme de passion publique peut paraître un peu étrange. D'ailleurs, quand j'ai trouvé ce titre, j'ai eu beaucoup de mal à le trouver parce que je voulais pas que ce soit passion politique, parce que justement, on comprend très bien dans quelle direction on va s'engager quand on se met à parler de passion politique. Alors, j'ai cherché s'il y avait d'autres occurrences de l'expression passion publique, une fois que j'ai trouvé le titre. Et il n'y en a aucune, sauf une référence à une chanson, je crois, de Julien Clerc, et qui justement s'appelle, je crois, passion ou passion privée et, comment dire, au fond, émotion publique ou quelque chose comme ça. Donc, voilà, c'est un titre qui peut paraître un peu insolite, parce que le mot de passion paraît étranger au domaine public, et quand on parle de passion politique, ou de passion collective, ce qui est une expression assez courante, eh bien l'idée c'est toujours de se demander comment on va les gérer, ou comment on va les domestiquer, ou comment on va les canaliser, ces passions, qui sont un facteur de désordre, ou un supposé facteur de désordre, pour qu'elles n'empêchent pas la rationalité politique de fonctionner. Donc on envisage les passions dans le domaine politique comme quelque chose qui vient perturber ou qui vient entraver la bonne organisation politique rationnelle de la cité. Alors, il y a sur ce sujet une immense littérature. Tous les penseurs de la politique ont réfléchi sur cette question, sur ce que j'appellerais en général la gestion des passions politiques, qui est supposée s'opposer à la raison. Alors ce n'est pas vraiment la perspective qui est la mienne, parce que je tente plutôt de défaire ou de déconstruire cette opposition radicale entre la raison politique, c'est-à-dire la raison publique, et le registre des passions, de la vie affective, ou comme on dit maintenant, des émotions. Ce n'est pas du tout pour faire l'apologie des passions et des affects contre la raison, mais c'est pour penser une autre manière de les articuler, pour envisager un autre mode de relation que cette opposition pure et simple. Je ne m'intéresserai ici évidemment qu'au domaine public, publico-politique, ce qui est déjà considérable, et il ne sera pas question de la raison ou de la rationalité en général face au sensible. Et donc il ne s'agit pas du tout d'une question théorique ou générale ou abstraite, mais d'une question d'actualité que je vais traiter de manière tout à fait différente de ce qu'on entend aujourd'hui un peu partout sur le triomphe, sur l'empire ou sur la tyrannie des émotions, la tyrannie du ressenti. Vous savez que c'est un leitmotiv hyper présent dans les médias que de parler de la dictature des émotions qui font obstacle à l'argumentation rationnelle, qui entrave le discernement, les capacités de jugement et d'analyse, et qui, d'une certaine façon, facilité par l'emballement médiatique, par la propagation par le biais des réseaux sociaux, les émotions emportent tout sur leur passage, à commencer par les conditions mêmes du débat public. Alors, ce n'est pas formulé de cette façon, ce n'est pas inexact, mais ce que je voudrais ici poser, c'est que la réalité est beaucoup plus complexe. Si on considère, par exemple, l'attention portée depuis quelque temps
aux sensibilités collectives, au pluriel, notamment par les sciences humaines et sociales. Les ressorts affectifs de la vie sociale et politique sont aujourd'hui l'objet d'un grand intérêt de la part des historiens, des sociologues et même des politistes. Il existe par exemple une revue très intéressante qui s'appelle « Sensibilité » au pluriel, la revue « Sensibilité » et qui s'attache précisément à analyser le rôle des affects, des sentiments, des émotions dans la vie sociale et politique. Pourquoi est-ce qu'il faut, au fond, aborder cette perspective ? Parce que leur expression ouvre, je dirais, un champ nouveau, non seulement à l'érudition, non seulement aux recherches des historiens, mais aussi à la compréhension du présent et à la compréhension d'un certain nombre de phénomènes que nous ne pouvons plus appréhender par des catégories traditionnelles. Alors il y a un article d'un très grand historien qui s'appelle Lucien Febvre, qui est le fondateur de l'école des annales. Cet article date de 1941. Et dans cet article, Lucien Febvre invite à considérer, je cite, « le tout de la vie affective et de ses manifestations comme un élément fondamental de l'existence collective. » C'est-à-dire qu'il s'agit aussi bien des sensations, des sentiments, des émotions que des passions. Et donc c'est la raison pour laquelle j'ai voulu revenir sur cette idée, donc très présente dans l'air du temps, d'une tyrannie ou d'une dictature des émotions qui interdirait l'exercice de la raison politique. J'ai voulu déconstruire, au sens strict du terme, cette opposition pour montrer qu'en réalité, les ressorts affectifs de la vie sociale et politique non seulement influencent le mode de vie dans la cité, mais qu'ils jouent un rôle essentiel dans l'élaboration de la vie collective, dans l'élaboration de l'existence collective. Et c'est une question qu'on est obligé de se poser avec l'irruption dans notre actualité d'un certain nombre d'événements, comme l'épisode, j'en cite quelques-uns, mais on pourrait en ajouter bien d'autres, l'épisode des îles jaunes, Black Lives Matter ou MeToo, par exemple. Alors, pourquoi ? Parce que ces événements ont révélé une transformation extrêmement profonde des revendications et des protestations collectives où le vécu occupe une place centrale. Par exemple, face aux manifestations, à l'épisode des Gilets jaunes, les catégories traditionnelles de l'analyse se sont trouvées, d'une certaine façon, inopérantes. Que ce soit l'analyse par les classes, l'explication par les classes, par les catégories socio-professionnelles, par les orientations politiques, aucune explication n'était, en tant que telle, satisfaisante. Parce que ce mouvement a mêlé des registres apparemment incompatibles, à rassembler les contraires. On ne cessait de se demander si c'était d'extrême-gauche, d'extrême-droite, inclassable, et à donner lieu aux interprétations les plus opposées. Or, le dénominateur commun de cet épisode, ce sont les affects. Le sentiment d'être méprisé, l'humiliation, puis, à certains moments, l'expérience concrète des rassemblements, par exemple autour des ronds-points, des gens qui disaient que c'était la première fois qu'ils pouvaient échanger avec d'autres. C'était une expérience. Bon. Et enfin, le ressentiment
la frustration et la violence issue de l'échec du mouvement, avec toutes les dérives qui ont pu en découler. Donc, nous sommes en présence d'une mutation très profonde des revendications et des protestations collectives, où les sensibilités occupent désormais une place capitale. Alors, je voudrais quand même rappeler que dès les années 80, certains penseurs avaient porté attention à ces transformations, à ces inflexions inédites. Je pense par exemple à Michel Foucault, qui insistait sur le fait qu'un certain nombre de luttes sur l'homosexualité, les prisons par exemple, qu'un certain nombre de luttes ne s'opposaient pas tant à des formes traditionnelles de domination et d'exploitation, dans le cadre par exemple de revendications économiques ou de la lutte des classes, mais qu'elles s'opposaient à ce qu'il appelait des formes d'assujettissement ou des formes de soumission de la subjectivité. Et à peu près au même moment, un grand penseur politique que vous avez évoqué tout à l'heure, qui est Claude Lefort, et qui pour moi est une référence extrêmement importante, évoquait lui aussi le changement des modes de revendication, des modes de contestation qui se faisaient jour dans la société, avec des modalités extrêmement différentes. Elles étaient disséminées, elles ne duraient pas forcément très longtemps, elles étaient transversales et elles avaient des objets extrêmement divers que jusqu'à présent on n'avait pas fait rentrer dans le registre de la vie publique, la famille, la sexualité, la justice. Et dès les années 80, la protection de la nature. On disait à ce moment-là, la protection de la nature et pas encore l'environnement. Et donc tout cela, ça conduisait quand même à penser le rapport de ces expressions vécues et de ces revendications à la rationalité politique. Sans oublier les nombreuses analyses qui ont été menées sur la question de la reconnaissance, de la question de la demande de reconnaissance comme objet qui vient au premier plan des revendications sociales, telles que, par exemple, je pense à un penseur comme Axel Honneth, qui a écrit un livre qui s'appelle « La société du mépris », et qui a beaucoup travaillé sur cette question de la reconnaissance, et donc c'est l'importance de ces affects qui sont liés à un certain nombre de demandes sociales. Par exemple, la question de l'humiliation, la question de ce que c'est qu'une société décente. Ça, c'est très intéressant, qu'est-ce que c'est qu'une société décente, et en général, tout ce qui a trait aux sensibilités. Donc, la question qui est la mienne, c'est la suivante. Quelle relation cette émergence des subjectivités, du vécu au sein des mouvements collectifs, quelle relation est-ce que ces mouvements inédits entretiennent avec la raison publique? Comment est-ce qu'elles peuvent s'articuler avec la rationalité politique? Est-ce que la mise en avant de protestations et de revendications qui sont habitées par l'expérience vécue est étrangère au registre de la raison? Ou bien est-ce qu'elle peut être partie prenante d'une raison que Merleau-Ponty, par exemple, appelait une raison élargie? C'est-à-dire une raison qui, loin de se tenir à l'écart du sensible, ne se réduit pas à la cohérence des démonstrations, aux démarches instrumentales et encore moins
aux modalités procédurales ou gestionnaires qui voudraient ordonner les sociétés politiques. Je déplace donc la question traditionnelle. La question traditionnelle, c'est comment gouverner ou gérer ou instrumentaliser les passions pour qu'elles se soumettent d'une certaine façon à la rationalité politique. Ma question, c'est à quelles conditions les émotions, enfin, ou les affects en général, parce que je prends le parti de ne pas distinguer les modalités, à quelles conditions les composantes de la sensibilité peuvent nourrir la démocratie ? À quelles conditions elles peuvent, d'une certaine façon, être le socle sensible d'une démocratie qui est une démocratie vivante. Donc, je n'analyse pas tellement l'usage, je ne parle pas de l'usage politique des émotions ou des passions, mais j'essaye d'aborder, à la lumière au fond, des événements présents, les conditions sous lesquelles elles peuvent travailler à la construction d'un monde commun. Parce que le terme même d'usage des émotions, ça laisse entendre qu'elles nécessitent d'être gérées, qu'elles nécessitent d'être instrumentalisées par une rationalité politique ou disons par l'organisation d'un pouvoir. Or le problème c'est plutôt, et c'est aussi une question extrêmement, c'est pas simplement une question théorique, c'est une question éminemment actuelle, la question c'est plutôt de se demander comment ces affects qui sont le socle sensible du vivre ensemble ou du vivre en commun, comment ils peuvent soutenir la raison publique. Et je rappelle ici la magnifique phrase de Jean-Jacques Rousseau, la raison publique ne peut pas s'exercer dans le silence des passions. Et c'est l'auteur du contrat social, c'est-à-dire d'un édifice juridico-politique qui soutient, je dirais, la démocratie moderne, c'est Jean-Jacques Rousseau qui l'écrit. Autrement dit, la raison publique ne peut pas se contenter, politiquement parlant, d'être une raison abstraite, une raison instrumentale, encore moins une raison gestionnaire. C'est-à-dire une raison gestionnaire qui soumet, au fond, l'organisation politique à un critère fondamental qui est celui de l'efficacité. Alors, avant d'en venir au problème actuel, je voudrais faire un petit détour par l'histoire intellectuelle de cette opposition entre raison et passion, ou entre raison et émotion, raison affectivité. Parce que pour réfléchir à notre présent, il est très souvent, il est même nécessaire, souvent de raviver des traditions de pensée, non pas du tout pour en faire un argument d'autorité, mais au contraire, pour y puiser, je dirais, des ressources inexplorées. Et je me contenterai ici de rappeler deux références essentielles. La première, c'est la référence à la raison grecque, à la raison antique. Dès sa naissance, chez les Grecs, la pensée politique n'a jamais occulté la présence du sensible et des affects dans la vie publique. Le logos grec, la raison, signifie à la fois raison, discours et parole. Et ce logos, il naît avec la cité démocratique, c'est-à-dire il naît avec l'élaboration d'une vie en commun, il s'enracine dans une expérience collective, celle de la cité démocratique, il s'enracine dans l'élaboration d'une vie en commun, dans une expérience collective, et il met en jeu des relations entre des êtres sensibles. C'est-à-dire que ce n'est pas une rationalité abstraite, il implique, le logos implique aussi des visées éthiques et politiques qui sont liées
aux exigences de l'action. Donc, le logos est inséparable d'une expérience concrète, sociale et politique. Et le problème des Grecs, c'est effectivement d'accorder les conditions d'une existence collective raisonnable à la part irréductible des affects. Et cette préoccupation est au centre de la pensée antique. Par exemple, Aristote ne cherche pas à expurger ou à subordonner définitivement les émotions à la raison, mais il veut les inscrire au sein même de la délibération collective. C'est-à-dire que la délibération collective, elle n'est pas le fait d'être d'unités abstraites qui ne font que, au fond, argumenter de manière rationnelle. On argumente de manière rationnelle sur un support sensible, et d'ailleurs c'est le texte même d'Aristote, la grande définition qui dit que l'homme est un vivant politique doué de raison, hein, l'homme est est un être politique, un vivant politique doué de logos, c'est-à-dire de raison, de discours et de parole, est aussi, dit Aristote un peu plus loin, un être qui éprouve, c'est-à-dire un être doué de ce que les Grecs appelaient le pathos. Et le pathos, ce n'est pas du tout le pathétique. Le pathos, chez les Grecs, c'est tout ce que les hommes éprouvent, hein, tout ce qu'ils ressentent. Et la communauté politique, dont il dit qu'elle est fondée sur le raisonnable, sur la délibération raisonnable, elle est aussi, selon lui, d'essence affective. C'est-à-dire, elle ne va pas... La meilleure manière de traduire le pathos grec, c'est de dire c'est un éprouvé avec, ou c'est un éprouvé ensemble. C'est donc une conception moderne de la raison instrumentale, de la raison scientifique, qui a peu à peu installé aussi l'idée d'une dichotomie entre les deux. Et en particulier, dans le domaine politique, c'est une rationalité de type gestionnaire qui a réduit la démocratie à un ensemble de procédures formelles, à des modalités d'organisation et de répartition du pouvoir, à un système juridico-politique, hein, c'est-à-dire caractérisé par des modalités organisationnelles, alors que la société démocratique, elle est aussi une forme de vie. Une forme de vie, un mode d'existence qui engage des expériences concrètes. Lorsque Tocqueville, par exemple, qui est un grand théoricien de la démocratie libérale, de la démocratie en Amérique, quand il insiste sur le fait que la démocratie moderne est, je le cite, une forme de société, hein, c'est son expression, une forme de société, il veut dire que cela implique des manières de vivre ensemble, ce qu'on appellerait en anglais « a way of life », des mœurs communes, pour parler le vocabulaire du XVIIIe siècle, celui de Montesquieu ou de Rousseau, ou encore un éthos. Et donc, je pense que rappeler l'assise sensible sur laquelle repose, par exemple, la démocratie moderne, nous aide à comprendre ses dérives et ses dévoiements. Par exemple, nous aide à comprendre que la démocratie ne relève pas d'un ensemble de procédures gestionnaires, notamment que la démocratie ou qu'une société politique ne fonctionne pas comme une entreprise, et que, je dirais, les considérations d'efficacité ou la rationalité calculante, ça ne
comment dire, ce n'est pas le tout d'une société politique. Alors le deuxième rappel dans la tradition philosophique, qui nous offre aussi une clé de lecture pour aborder le problème, c'est Rousseau. Pourquoi Rousseau ? Parce qu'au moment où les philosophes des Lumières mettent en avant la raison pour combattre le dogmatisme religieux, le pouvoir de la monarchie absolue, l'autorité d'un savoir hérité de la tradition, l'autorité d'un savoir qui est soustrait à la critique, eh bien, il s'interroge aussi sur les nouvelles formes que doivent prendre les sociétés politiques qui échappent, en quelque sorte, à ces modalités de soumission. Et leur question engage celle des passions, ce qu'ils appellent les passions politiques, les mœurs, les manières de vivre ensemble, les sensibilités. Et justement, pour rappeler la phrase de Rousseau, quand Rousseau se demande comment peut se constituer une véritable raison publique, ça c'est le terme de Rousseau, il ne parle pas de raison politique, mais de raison publique, eh bien, il répond effectivement qu'elle ne peut pas s'exercer dans le silence des passions parce que l'homme est un être sensible et que la volonté générale est avant tout la volonté commune qui s'élabore en commun et qui, en s'élaborant en commun, requiert la participation des affects. Alors évidemment, pas n'importe lesquels, déjà chez Rousseau, puisque vous avez parlé des passions tristes, il s'agit des affects qui augmentent la puissance d'agir collective et qui sont, c'est très intéressant pour reprendre le terme de Rousseau, j'utilise son vocabulaire, des affects expansifs, c'est-à-dire des affects qui élargissent, des affects expansifs. Alors les exemples qu'il donne sont des exemples évidemment historiquement datés, la passion de la liberté, celle de l'égalité, l'amour de la patrie, la préférence donnée aux affaires publiques sur les intérêts privés. Mais ce qui est très intéressant, c'est de réfléchir à cet adjectif expansif, c'est-à-dire qui élargit et non pas qui resserre et qui rétrécit. Donc la raison publique, ce n'est pas une raison abstraite, c'est purement juridico-politique, et on aurait tout à fait tort de penser que le contrat social n'a pas besoin pour se réaliser, pour devenir opératoire, pour se constituer d'un socle affectif. Ça veut dire que Rousseau interroge la construction d'un pouvoir en commun à partir du sensible, à partir du vécu. Et ce qui est très intéressant, là aussi le mot est important, parce que je vais pouvoir le réutiliser pour analyser les phénomènes actuels, c'est par un processus de généralisation, c'est le mot de Rousseau, c'est par un processus de généralisation, on dirait maintenant de co-construction de la raison et des passions ou des sentiments, que se constitue, selon lui, la raison politique, ou comme on dirait dans le vocabulaire d'aujourd'hui, que des mobilisations citoyennes peuvent, à certaines conditions, participer à la dynamique démocratique. Alors, comme je reviens à l'actualité, comme je le rappelais au début de mon intervention, nombre de mouvements actuels, hein, je les cite dans le désordre et sans prononcer le moindre jugement de valeur, Nuit debout, les Gilets jaunes, Occupy Wall Street, participant des subjectivités collectives, ont récemment investi l'espace public en dehors
les procédures formelles déjà instituées, c'est-à-dire en dehors de ce que de la forme traditionnelle que prennent en dehors des syndicats, en dehors des partis, en dehors de toutes les médiations traditionnelles qui servent d'une certaine façon, qui servent de médiation pour l'expression des revendications. Alors, nombre de ces mouvements n'ont pas abouti, faute effectivement d'inscription véritable dans la politique institutionnelle, ou parce que leurs propositions étaient souvent flottantes ou contradictoires ou brumeuses, mais d'une certaine façon, ils ont laissé une trace. Et ils ont laissé une trace en faisant émerger un certain nombre de problèmes inédits dans la conscience collective, un certain nombre de projets, de problèmes nouveaux, et surtout un sentiment d'appartenance au commun. Alors l'exemple le plus significatif, et sur lequel je reviendrai, c'est évidemment l'exemple de MeToo. C'est-à-dire que des témoignages vécus, des récits de vie, se sont multipliés et se sont diffusés de manière imprévue en tissant un nous collectif. Et en tissant un nous collectif par un processus de généralisation tel que l'avait précisément décrit Rousseau. Et ce processus de généralisation a contribué à faire reconnaître le problème de la domination masculine comme un problème politique majeur. Françoise Héritier disait déjà, il y a déjà plusieurs décennies, que le problème de la domination masculine était peut-être le problème politique majeur. C'est-à-dire s'il s'agit

qui soutient la démocratie en faisant émerger un problème qui est un problème majeur pour la démocratie et que la démocratie doit résoudre. Alors je pense que nous devons être d'autant plus attentifs à ces expressions que les processus de rationalisation instrumentale, économique, managériale, ont investi nos sociétés contemporaines et que la rationalité procédurale qui caractérise, dit-on souvent, les sociétés démocratiques, elle a fait oublier que la démocratie est aussi un régime d'existence, une manière de nouer des rapports avec le pouvoir, mais aussi entre les citoyens, ce que j'appellerais une mise en sens, et pas simplement une mise en forme. Vous voyez la différence, c'est mise en sens, et pas seulement une mise en sens. Par exemple, si je prends la chose du côté inverse, on ne dira jamais assez que les attaques qui sont portées à l'encontre de l'état de droit, l'égalité des citoyens devant la loi, l'équilibre des pouvoirs, le respect de la hiérarchie des normes, contribuent aussi, ces attaques, à l'affaissement de son assise sensible, c'est-à-dire à l'affaissement du mode d'existence à la fois individuel et collectif. Je pense que c'est en nous défaisant de l'idée d'une raison politique calculante et gestionnaire que nous pouvons affronter les difficultés de l'actuel retour en force des affects. On a oublié que l'émotion a des résonances politiques de par son étymologie elle-même. On a oublié que, étymologiquement, émotion est de la même racine que émeute, et que le mot « est-ce moi », en vieux français, « et moi », ça signifie un soulèvement populaire au XVIIe siècle. On en trouve des traces, par exemple, chez Nicomède, dans Nicomède de Corneille, dans la littérature du XVIIIe, c'est-à-dire c'est un trouble populaire qui risque de désorganiser l'ordre social. Alors, il y a certainement une connotation qui fait dire que quand on oppose la raison et les émotions, quand on parle de la tyrannie des émotions ou de la dictature des émotions, il y a un risque de désorganisation de l'ordre social. Alors, j'ai dit qu'il y avait ici un problème réel, mais qu'il fallait le poser autrement, c'est-à-dire se demander à quelles conditions à quelles conditions ce registre affectif peut soutenir l'organisation démocratique. Donc, ce qui s'oppose à la raison, ce n'est pas, ce qui s'oppose à la raison, ce n'est pas la sensibilité, mais c'est l'insensibilité. C'est-à-dire que comme le disait Hannah Arendt, la raison elle est menacée par deux écueils extrêmes. D'un côté, l'insensibilité, et de l'autre côté, l'hypertrophie émotionnelle, la sentimentalité, etc. Alors, quelles sont les questions quelles sont les questions cruciales qui se posent aujourd'hui à partir de cette espèce de mise en place. Donc d'abord, dans la confusion extrême qui triomphe aujourd'hui, il faut réfléchir aux conditions dans lesquelles toutes ces demandes de reconnaissance, ces nouvelles aspirations collectives qui émanent de l'univers des sensibilités, peuvent être un ressort de la raison publique. Un ressort au sens où Montesquieu parlait du ressort des sociétés politiques. Et par ressort, il entendait passion. Il voulait parler des passions.

0: et dans quelle mesure ces aspirations collectives peuvent participer à l'élaboration du commun. Alors j'ai dit tout à l'heure que leur portée politique effective apparaît comme quand des expressions, des mouvements parviennent en partant d'expériences vécues à entrer ou à les faire rentrer dans la généralité du social. Qu'est-ce que ça veut dire ? Ça veut dire faire rentrer des exigences qu'on reconnaîtra comme des exigences politiques à part entière. Et c'est à partir de ce moment-là qu'on peut les qualifier de passion publique. C'est à partir de ce moment-là qu'on peut donner l'exemple de MeToo. J'en donnerai un autre tout à l'heure, mais il est très récent et donc je n'avais pas pu le mobiliser au moment où j'ai écrit le livre. Mais le problème, c'est que toutes ces expressions et tous ces mouvements ne parviennent pas à opérer ce processus de généralisation. Je reprends l'exemple des Gilets jaunes, qui a été porté par des sentiments d'injustice, de colère, qu'il n'a pas réussi à trouver une issue institutionnelle. Pour plusieurs raisons. D'abord, le caractère extrêmement hétérogène, confus, des protestations, des mots d'ordre. Et aussi parce que les Gilets jaunes ont refusé toute forme d'organisation par crainte d'une récupération. Et c'est ce caractère, je dirais, informe qui a fait obstacle aussi à sa généralisation ou à son inscription dans la généralité du social. Mais le mouvement a pu exprimer par moments, donc comme je l'ai dit, un sentiment d'appartenance au commun et surtout, il a été à l'origine d'un certain nombre d'initiatives qui auraient pu être des initiatives intéressantes, les cahiers de doléances, le grand débat ou la Convention citoyenne pour le climat. Et à cet égard, le pouvoir a une énorme responsabilité. Il n'y a pas que les Gilets jaunes, il y a la rencontre des Gilets jaunes et du pouvoir qui a une énorme responsabilité dans cet échec par son attitude condescendante, c'est une litote, et la façon dont il a étouffé tout ce qui aurait pu ensuite inscrire ces expériences dans la vie politique. Donc, ce que je veux dire, c'est que ces initiatives, le comportement du pouvoir a renforcé le sentiment de dépossession démocratique et a renforcé la frustration. Donc il ne faut pas oublier que le sentiment d'humiliation ou l'absence de considération sont des moteurs extrêmement puissants qui, lorsqu'ils n'arrivent pas à se muer en affirmations positives, conduisent au ressentiment et à la haine, chacun se repliant sur ce que Spinoza appelle les passions tristes qui diminuent la puissance d'agir. Et précisément, ça n'a pas été le cas d'un mouvement comme MeToo qui a réussi à opérer ce processus de généralisation qui constitue la volonté commune. C'est-à-dire que, pour le dire très concrètement, MeToo a réussi à élargir le problème de la violence faite aux femmes. Quand on l'énonce comme ça, ce n'est pas forcément un problème politique. Il a élargi le problème de la violence faite aux femmes et il a fait rentrer dans le périmètre des affaires publiques ce problème politique qu'est la domination masculine. Et on l'a vu, le procès des viols de Mazan a véritablement confirmé cette inscription dans la sphère publique démocratique. Alors, la question, c'est la question fondamentale, c'est de savoir à quelles conditions les revendications enracinées dans cette sensibilité fondamentale qui est avant tout la sensibilité au juste et à l'injuste. Hein, comment est-ce qu'elles rencontrent, comment est-ce qu'elles peuvent rencontrer des institutions qui leur fassent droit et qui leur permettent de se transformer positivement en puissance d'agir collective. C'est-à-dire, par exemple, comment les colères peuvent-elles devenir un élément d'une véritable dynamique démocratique. Il faut ici rappeler ce que disait Aristote de la colère et de l'indignation. Ça, pour Aristote, la colère et l'indignation ne relèvent pas de la psychologie quand il s'agit du registre de l'existence collective. La colère et l'indignation, dit Aristote, sont virtuellement des affects politiques parce qu'elles sont liées au sens de la justice et de l'injustice. La colère et l'indignation devant l'injustice ou devant l'inégale dignité sont des ressorts fondamentaux de l'existence publique. Et par exemple, l'indignation telle qu'elle est analysée par Aristote est particulièrement significative. Parce que Aristote dit que l'indignation, par exemple devant le tort qui est causé à quelqu'un ou devant une injustice, présuppose l'absence de tout intérêt personnel et implique avant tout la considération du prochain. Je cite Aristote, « Elle est éprouvée par celui qui, à la fois, se trouve mériter les plus grands biens et qui les possède. » C'est-à-dire que l'indignation, elle est éprouvée par celui qui ne souffre pas lui-même de l'injustice, mais qui n'accepte pas que ses semblables en soient victimes. Et donc, on voit bien dans ce cas que le sens de la justice et de l'injustice n'a pas sa source dans une blessure personnelle, mais qu'il s'enracine dans la sensibilité à l'égard de l'autre. Autrement dit, on n'est pas très loin de ce processus de généralisation dont parlait Rousseau. Donc, il y a ici un rapport primordial à l'altérité, à l'autre, à travers la conscience de l'inégalité et de l'injustice, et qui est encore avivé au fait que l'indignation manifeste aussi la sollicitude à l'égard de l'autre qu'on reconnaît comme notre semblable, même s'il ne nous ressemble pas. Parce que la reconnaissance du semblable, ce n'est pas la reconnaissance de celui qui nous ressemble. Donc, si la colère et l'indignation sont des virtualités politiques, c'est parce qu'elles sont aussi le signe de l'imagination du semblable. Par exemple, Aristote dit « celui qui se met en colère pour des motifs valables et contre qui le mérite, cet homme-là, dit Aristote, obtient notre approbation. » Je cite « Il ne peut être qualifié de violent, il n'est pas le jouet de la passion, mais il obéit aux ordres, je cite, mais il obéit aux ordres de la raison, et dans la mesure que veut la raison, il se permet la colère dans les circonstances et durant le temps que cette raison approuve. Supporter sans riposte l'outrage, voir avec indifférence les siens outragés, c'est montrer une âme servile. » Fin de citation. Donc, être inaccessible à la colère, n'être affligé par rien, être dépourvu de sensibilité ne convient pas à des êtres libres qui partagent et qui habitent un monde commun. Alors, évidemment, il y a aujourd'hui de très nombreuses situations où les ressentis d'injustice, d'abandon, d'humiliation sont captés et instrumentalisés par les populismes qui en font, je dirais, des éléments d'antagonisme et de clôture par opposition au mouvement de généralisation ou passion expansive. D'autant que nous sommes aujourd'hui confrontés à une production massive d'affects qui sont véhiculés et amplifiés par les réseaux sociaux et qui sont davantage destinés à renforcer les croyances déjà établies, les préjugés enracinés, les opinions préalables. Alors, ce qu'on appelle la polarisation affective, qui est tant exploitée par les populismes, transforme aujourd'hui le conflit démocratique, c'est-à-dire l'expression des divergences et la construction du monde commun à travers l'élaboration des conflits, en une fragmentation d'opinions et de sentiments qui sont jugés impartageables parce qu'on dit que ça engage des visions du monde incompatibles, des clivages entre guillemets existentiels. C'est-à-dire que, au fond, qu'est-ce que ça veut dire ? Enfin, ça veut dire très concrètement cette polarisation affective. Ça veut dire qu'on accorde un soutien absolument empathique et inconditionnel au même, c'est-à-dire à celui qui nous ressemble, et qu'une radicale décision d'hostilité régit le rapport à l'autre ou à l'étranger qui sont perçus comme ennemis. Ce qui fait qu'on est dans une situation assez paradoxale où se combinent des débordements émotionnels qui sont réservés aux proches et une indifférence au lointain qui renvoie à la célèbre phrase de Le Pen « J'aime mieux ma sœur que ma cousine que ma voisine et ma voisine que l'étranger, etc. » Donc, au fond, on est aussi dans la situation, il ne faut pas se cacher la difficulté, où l'agrégat, je parlais tout à l'heure de la métabolisation des colères, où l'agrégat des mécontentements disparates, des colères, des rages individuelles, quelle que soit au départ leur légitimité, sont à la fois pris dans l'enfermement communicationnel des réseaux sociaux et infléchis par la captation populiste de la peur et du ressentiment. Alors, pour terminer sur une note moins, moins pessimiste, alors, on sait que le monde de Trump, ou le monde selon Trump, a porté ces mécanismes à leur paroxysme. Mais on a vu aussi émerger, et je pense aux événements de Minneapolis, on a vu à Minneapolis émerger une véritable indignation. Indignation au sens aristotélicien du terme, c'est-à-dire par rapport au tort qui n'est pas forcément commis à mon égard, mais à celui qui est commis aux autres, à ceux qui sont mes semblables, mais qui ne me ressemblent pas, évidemment les immigrés. Et il faut ici rappeler ce que disait Aristote, l'indignation, elle présuppose l'absence de tout intérêt personnel et elle implique la considération du tort ou de la violence, de l'injustice faite à l'autre. Alors, ce qui est extraordinaire, c'est que ce type d'indignation a produit un mode de résistance qui a fait reculer le pouvoir trumpiste. Et ce qui est intéressant, c'est que ce mode de résistance à la fois a évité une confrontation violente qui aurait échoué étant donné le rapport de force, mais elle a investi aussi un certain imaginaire, ou elle a inventé des procédures qui relèvent d'un certain imaginaire de la lutte pour la justice. C'est-à-dire qu'on s'est trouvé, ce mode de résistance était à la fois très loin du déferlement passionnel, de l'empathie qui aurait été totalement inefficace, et aussi mais très loin aussi d'une raison abstraite qui se serait trouvée complètement inopérante ou inutile face à la violence du pouvoir. Et la leçon de Minneapolis, c'est on ne peut pas convertir immédiatement la violence en dialogue, comme on l'entend partout sur les chaînes de télévision, il faut arrêter la violence, il faut remplacer la violence par le, par le dialogue. On ne peut pas substituer immédiatement le débat au combat ou à la guerre. Par exemple, comme le disait Martin Luther King, on ne peut pas discuter avec quelqu'un pour qui vous n'êtes rien. Donc on ne passe pas comme ça immédiatement de la guerre. Je ne parle pas du conflit. Le conflit, la conflictualité démocratique, elle s'élabore entre des égaux et non pas. Elle n'oppose pas des gens qui sont tout et d'autres qui ne sont rien. Bon, c'est-à-dire que devenir crédible ici, ça suppose de modifier d'abord le rapport de force. Et ce qui est intéressant, avec l'exemple de Minneapolis, c'est que les habitants, c'est une hypothèse que je formule, hein, ont eu recours à une espèce d'espace intermédiaire où les stratégies ne relevaient ni du déferlement passionnel, ni de la raison abstraite. Ils ont inventé, par exemple, l'usage des sifflets pour signaler les interventions, des modes de résistance coordonnés, des concerts près Donc, j'aimerais terminer sur cet exemple positif pour montrer que tout n'est pas perdu et que il existe un certain imaginaire de la lutte, du conflit, de la résistance qui repose sur le partage d'une sensibilité commune et qui donc a de ce fait des chances de s'intégrer dans le périmètre des affaires publiques. Mais toute cette réflexion par laquelle j'essaye de déconstruire le problème traditionnel des rapports entre la raison politique et les passions, toute cette réflexion, elle repose sur l'idée que la raison publique ne se réduit pas à une rationalité gestionnaire, administrative ou procédurale, et qu'il faut s'attacher à l'idée, il faut repenser la démocratie, et s'attacher à l'idée qu'il existe un ethos démocratique qui engage une certaine manière de vivre et d'être ensemble. Il faut défendre envers et contre tout que la démocratie porte en elle l'horizon de sens de la coexistence humaine. Et que c'est à ce titre que, je dirais, le partage du sensible vient soutenir les conditions du débat public. Voilà, je vous remercie.
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6: Bonjour et bienvenue à tous et toutes dans Allume la science, l'émission qui vous branche chaque semaine sur l'actualité des laboratoires de l'Université de Montpellier et de ses partenaires. Dimanche dernier, un peu plus d'un Montpelliérain sur deux en âge de voter s'est rendu dans les urnes pour désigner son prochain ou sa prochaine maire. 13 listes étaient proposées, parmi elles, 7 étaient menées par un homme et 6 par une femme. Sur chacune de ces listes, autant de candidats que de candidates pour siéger au futur conseil municipal. Normal. Sauf que ce qui semble normal, voire invisible pour un bon nombre d'entre nous, était une nouveauté pour tous ceux et celles vivant dans des communes de moins de 1000 habitants, soit 70% des communes françaises tout de même, qui se sont vues proposer des listes paritaires pour la première fois en application de la loi du 21 mai 2025. Ces communes non soumises à des contraintes paritaires comptaient jusqu'à présent 37,6% de femmes dans leur conseil, contre 48,5% dans les communes plus peuplées. Alors on ne parlera pas ici d'aboutissement de la parité, nous n'y sommes pas, loin s'en faut, mais de continuité d'un processus de féminisation de la vie politique initié sur le plan légal il y a plus de 25 ans, le 6 juin 2000 très exactement. Depuis, chaque gouvernement a fait son petit pas en avant et gageons que certains auraient bien fait un grand pas en arrière. Si les bases de ce mouvement visant à favoriser l'égal accès des femmes et des hommes aux mandats électoraux et aux fonctions électives n'avaient pas été inscrites dans la Constitution sous Jospin. Alors, quelles ont été les étapes de cette marche vers la parité en politique? Quels en sont les outils démocratiques? Les différentes assemblées locales ont-elles avancé au même rythme et comment? Et aujourd'hui d'ailleurs, on en est où? Toutes ces questions, nous les posons à notre invitée du jour. Elle est donc maîtresse de conférence à la faculté de droit et de sciences politiques, chercheuse au CEPEL. Elle a participé à l'ouvrage Sociologie des élus locaux, où elle signe le chapitre La fragile mécanique paritaire à l'épreuve des rouages politiques. Avec nous dans le studio de Divergence, Aurélia Troupel, bonjour.
7: Bonjour.
6: Bienvenue dans Allume la science.
7: Merci.
6: Allume la science n'est pas une démocratie et les femmes y sont totalement majoritaires, puisque cette semaine encore à mes côtés pour mener cette interview, Aline Perriot.
8: Bonjour Lucie, bonjour tout le monde.
6: Et Alice Rollet à la régie. Allume la science, vous avez le programme, c'est parti.
9: Chargement de l'engin terminé. Nous sommes à 0 moins 60 secondes. 59, 58, 57, 56...
6: Alors Aurélia, cet article dont on va parler, ce chapitre, vous y faites l'exégèse de la législation sur la féminisation de la vie politique en remontant donc à 1992. Et vous parlez des années 90 comme d'une décennie paritaire. Alors c'est pas vous uniquement apparemment, mais pourquoi est-ce qu'on parle de décennie paritaire?
7: La décennie paritaire, donc effectivement, c'est ce qu'on retrouve dans la littérature qui s'intéressait au mouvement pour la parité, et donc jusqu'à l'avènement de la loi sur la parité. C'est une décennie au cours de laquelle on a vraiment une conjonction de facteurs et d'actions qui vont contribuer à, d'une part, montrer que la situation de la sous-représentation des femmes en politique, elle est persistante et elle est très, très, très minoritaire à cette époque-là, et qu'il faut absolument trouver un moyen ou des moyens pour briser ce plafond de verre. Et donc, ce qui est vraiment le tout début les deux grandes dates. Allez, il y a trois grandes dates de cette décennie. Ça va être 1989, paradoxalement, puisque c'est la célébration du bicentenaire de la Révolution française. Et ce sont les historiennes qui, les premières, commencent à exhumer, en retournant travailler aux archives à ce moment-là, tout le rôle qu'ont accompli au cours de la Révolution française les femmes, et dont on n'a absolument jamais entendu parler. Et ce sont les premières qui commencent à parler d'invisibilisation de la place des femmes dans l'histoire. 92, c'est le rôle vraiment crucial, notamment de l'Europe, le Conseil de l'Europe qui va organiser, financer tout un tas de rencontres, de manifestations, qui va permettre de faire émerger tout un réseau d'expertes aussi à ce moment-là, qui vont pouvoir documenter, chiffres à l'appui, sur cette sous-représentation. Et 95, c'est le moment où je trouve qu'on commence à basculer au moment dans la phase beaucoup plus politique, avec des interpellations des candidats à l'élection présidentielle, dont certaines vont être marquantes, hein, par exemple, parce que 95, Jacques Chirac s'était engagé à créer l'Observatoire de la parité s'il était élu, ce qu'il fera. Et cet Observatoire de la parité, c'est toujours pareil, va avoir un rôle de créateur de données qui serviront de référence pour faire un état des lieux et qui va aussi être un laboratoire de réflexion sur la future loi. 95, c'est aussi les jupettes que les plus anciens connaissent. C'était Alain Juppé qui s'était targué de faire le premier gouvernement paritaire et de n'avoir des femmes pas seulement pour mettre des couleurs sur des touches de couleurs sur la photo,
6: déco, ouais.
7: C'est ça. Et qui, 6 mois plus tard, lors d'un revirement, les avait toutes remplacées. Voilà, grosso modo. Et 98, pardon, quand même, c'est le début de la réflexion de est-ce qu'il faut une révision constitutionnelle avec la révision de la Constitution en 99.
8: Alors, la première loi du 6 juin 2010 qui va imposer la parité dans les scrutins à liste, donc les municipales, les régionales et les européennes, elle arrive presque 30 ans après le début de cette prise de conscience, du coup, quand on vous écoute. Mais vous parlez pourtant de loi précipitée. Pourquoi ça paraît long comme délai, quand même ?
7: Donc, la loi du 6 juin 2000, elle a été effectivement en ce sens précipitée parce que ce que voulaient les différents membres du réseau pour la parité, c'était qu'elle s'applique assez rapidement et surtout qu'elle entre en vigueur dès les élections municipales. Et les élections municipales étaient prévues en mars 2001. Donc, il fallait aller assez vite. Et donc, il y a eu toute cette espèce de compromis à faire, en tout cas ce choix à faire entre est-ce qu'on accepte une loi un peu imparfaite, mais qui aura le mérite d'exister et que l'on essayera de renforcer par la suite, ou au contraire, est-ce qu'on se dit que si on lâche et qu'on accepte ce côté imparfait, après, il y a aussi le risque que ça reste comme ça pendant longtemps. Et le côté précipité, c'est tout simplement que la loi du 6 juin 2000, d'abord, la solution proposée pour les élections législatives était quand même assez décevante, et surtout que pour les élections au scrutin de liste, il n'y avait absolument aucune modalité concernant les fonctions exécutives. Donc autrement dit, ça concernait que les élus de base.
8: Alors c'est bien la loi du 6 juin 2000, pardon, j'ai dit 2010 tout à l'heure. Et dans ce texte, pour éviter que les femmes ne se trouvent reléguées en fin de liste, on instaure la tranche de 6 candidats. Est-ce que vous pouvez nous expliquer comment ça fonctionne alors ?
7: Oui, donc le système de tranche de 6 candidats ne s'est appliqué que pour les élections municipales de 2001. Donc ça, c'était notamment la vigilance des parlementaires des délégations aux droits des femmes du Sénat et de l'Assemblée nationale qui avaient regardé ce qui se faisait dans les autres pays et qui avaient constaté qu'en Belgique, en 1994, les femmes s'étaient retrouvées toutes à la fin de liste. Et qui dit fin de liste dit souvent position inéligible. Donc là, elles avaient imposé qu'il y ait un système... dès le départ, elles voulaient l'alternance. Sauf que l'alternance, ça avait été refusé parce que, on le voit en ce moment, entre le premier et le deuxième tour, les listes peuvent fusionner. Et là, il y avait cette idée de ça va être trop compliqué d'organiser la fusion en ayant la parité en plus strictement alternée. Donc, ils se sont mis d'accord sur ce système de tranches de 6. Donc, ça veut dire qu'en fait, on regarde une liste de candidats. Donc, dans les communes de plus de 3500 habitants, par exemple, on va prendre une liste de 29 candidats. On va découper fictivement ces 29 candidats en tranches de 6 candidats. Donc, dans les 6 premiers candidats, on va regarder. Il faut nécessairement qu'il y ait 3 hommes et 3 femmes, mais il n'y a aucune consigne s'agissant de l'ordre. Donc vous pouvez avoir 3 hommes, 3 femmes, 2 hommes, 2 femmes, 1 homme, 1 femme. Après, vous avez à peu près toutes les combinaisons que vous voulez, du moment qu'il y a bien 3 hommes et 3 femmes dans ce groupe de 6.
6: Alors, 2002, la droite revient au pouvoir, va détricoter, comme ça se fait souvent, pas mal de lois de Jospin, mais elle ne s'attaque pas à la loi sur la parité. En partie, justement, parce que cette loi, elle a été constitutionnalisée, c'est un peu le mot le plus dur à prononcer. Qu'est-ce qui est exactement inscrit dans la Constitution ?
7: Donc, dans la Constitution, c'est l'article 3 et l'article 4 qui ont été modifiés. Donc, l'article 3 est important symboliquement parce qu'il fait référence à la souveraineté du peuple. Et donc, il y a un alinéa qui a été ajouté et qui précise que la loi favorise, et non pas garantie, favorise l'égal accès des femmes et des hommes aux mandats électoraux et fonctions électives. Donc là, ça pose, ça détermine aussi le champ de la loi qui, des lois qui pourront être adoptées, qui seront nécessairement des lois de politique d'égalité des chances, et pas des lois de discrimination positive. Ça, c'est le premier point, mais on y reviendra peut-être après. Et là, le deuxième article qui est modifié, c'est l'article 4, qui concerne les partis politiques et qui précise, ils, c'est-à-dire les partis politiques, concourent à la mise en œuvre de cette loi. Donc c'est aussi une manière de rappeler que si on a été obligé de légiférer, c'est bien parce que les partis politiques, quels qu'ils soient, même en interne, n'ont jamais réussi à s'appliquer des quotas en interne et qu'il a fallu que la France recoure à un dispositif législatif. Donc c'est la constitutionnalisation, mais c'est aussi, je pense qu'il y a un coût aussi politique, parce que la parité a été quand même très bien vue auprès de la population, qu'il y a eu quand même une très grosse médiatisation autour de cette notion-là, et qu'il ne faut pas l'oublier, on est en période de cohabitation. Et comme vous l'avez dit, c'est le Premier ministre Lionel Jospin, parce que ça figurait dans son programme électoral pour la présidentielle de 1995, qu'il a porté et qu'il a mis en œuvre. Donc la droite ne pouvait pas revenir dessus comme ça, en tout cas.
6: Alors, en 2007, si on avance, loi du 31 janvier 2007, on oublie donc la tranche des six candidats, on passe à l'alternance. Donc, qu'est-ce que c'est l'alternance ? Alors, cette fois-ci, ce n'est pas l'alternance politique, c'est l'alternance sur les listes.
7: Complètement. Donc, typiquement, la loi du 31 janvier 2007, c'est Jacques Chirac, lors de ses vœux en janvier 2007, qui avait annoncé à la presse qu'il allait lui aussi faire avancer la parité. Donc, on est bien dans cette idée de la droite aussi.
6: De l'image,
7: exactement,
6: quoi, ouais.
7: Complètement. Et donc là, l'idée, c'est de dire, le système des tranches de 6 candidats pour les élections municipales et tranches de 4 pour les régionales, bon, on va faire plus simple et donc on va imposer l'alternance femme-homme. Après, si on va jusqu'au bout de la logique, c'est juste que compte tenu des modes de scrutin, qu'on soit en système de tranches de 6 ou de 4 ou en système d'alternance, le mode de scrutin fait que, au final, sur les élus, on arrive exactement à la même chose. Donc, on peut imposer l'alternance, ça n'engendrera pas plus de féminisation ou moins de féminisation, et c'est un peu plus simple. En tout cas, c'est plus lisible.
8: Alors cette même loi, elle va également impacter le scrutin cantonal pour élire les conseillers départementaux. Et là, elle crée ce qui s'appelle un remplaçant de sexe opposé. En quoi ça consiste ?
7: Alors ça, c'est parce que la loi sur la parité jusqu'à présent, la loi du 6 juin 2000, ne porte que sur les élections au scrutin de liste, ou quasiment que sur les élections au scrutin de liste. Elle concerne d'ailleurs aussi les sénateurs qui sont élus au scrutin de liste. Par contre, toutes les élections au scrutin majoritaire, hors législatives, sont tenues à part. Donc ça veut dire que les sénateurs qui sont élus au scrutin majoritaire ne sont pas concernés, ni les conseillers généraux, puisqu'ils sont élus au scrutin majoritaire. Et donc là, évidemment, les parlementaires qui siègent aux délégations des droits des femmes à l'Assemblée nationale et au Sénat, et l'Observatoire de la parité militent pour justement faire en sorte qu'il ne reste plus de bastion masculin. C'est comme ça d'ailleurs qu'on qualifie les conseillers départementaux. Donc, pour donner en fait un peu le change, pour calmer un peu tout ça, on crée donc ce fameux remplaçant de sexe opposé. Sauf que dans la loi du 31 janvier 2007, le remplaçant de sexe opposé ne succède au titulaire du siège qu'à son décès. Autrement dit, moi j'avais fait les calculs, je crois que sur la dernière mandature, ça aurait représenté 2 ou 3 femmes qui auraient pu, grâce à cette loi, devenir conseillère générale. C'est comme ça qu'on disait à l'époque.
6: Donc, c'est un peu dangereux quand même.
7: Donc évidemment, c'était très insatisfaisant, et le travail de sape en interne au sein des parlements et de l'Observatoire a repris jusqu'à ce que donc les parlementaires, donc des délégations aux droits des femmes à l'Assemblée nationale et au Sénat, avec donc l'Observatoire, parviennent à faire adopter ce qui sera la loi du 26 février 2008, Donc là, on est à quelques jours des élections, cantonales de 2008 pour élargir les motifs de remplacement permettant en fait aux remplaçants de succéder au titulaire. Le véritable enjeu en fait pour ces parlementaires, c'était de faire en sorte que quand le titulaire d'un siège abandonne son mandat de conseiller général parce qu'il était en situation de cumul des mandats, qu'il n'y ait plus d'élection partielle, mais que ce soit directement le remplaçant qui lui succède, en l'occurrence le remplaçant. Et c'est souvent d'ailleurs une blague, hein, je ne sais plus quel politique avait sorti ça, quel est le féminin de conseiller général remplaçante. Voilà, c'était... Mais ça montrait bien, en tout cas, l'état d'esprit.
6: Alors, toujours au niveau territorial, Nicolas Sarkozy, lui, il crée donc ce statut qui sera donc éphémère. Il crée le statut de conseiller territorial. Alors, on va vous demander de nous expliquer ce que c'était, parce que ce n'est pas resté dans les mémoires. Et quel effet ça a eu sur quel effet ça aurait pu avoir sur la parité ?
7: Oui, donc quand Nicolas Sarkozy arrive au pouvoir en 2008, on est entre 2008 et 2010, c'est à peu près le temps qu'il faut aux différentes lois d'aboutir. C'est vraiment sur cette idée de il faut endiguer la gabegie financière, les élus locaux coûtent trop cher, on a un millefeuille administratif, il faut absolument le réduire. Il faut diviser par deux, c'est ça, c'était vraiment ça. Il faut diviser par deux le nombre d'élus locaux. Et donc le meilleur moyen d'y parvenir, c'était de créer donc ce fameux conseiller territorial qui consistait à fusionner en fait les conseillers généraux, donc qui étaient 4200, et les 2000 conseillers régionaux pour arriver au final à 3000 conseillers territoriaux. Donc c'était des espèces de super élus locaux qui auraient siégé un peu dans les deux assemblées. Alors, il y a eu tout un tas de tractations pour... de réflexions sur quel était, comment les faire élire. Et ce qui avait été retenu, in fine, c'était que l'essentiel de ces conseillers territoriaux, bah, finalement, ça ressemble quand même beaucoup à des conseillers généraux et eux soient élus au scrutin majoritaire, qui est un peu plus favorable à la droite, au passage, à la droite des territoires, et 20% seulement au scrutin proportionnel de liste. Et la parité, comme elle ne s'applique quasiment qu'au scrutin de liste, n'aurait concerné que ces 20%. Donc autrement dit, on n'aurait eu que 10% de conseillères territoriales, dans le meilleur des cas, alors peut-être un petit peu sur la partie élue au scrutin majoritaire, alors qu'on était à 48% de femmes conseillères régionales à la même époque. Donc là, c'était un recul vraiment... énorme.
6: Et là, ce qui est magique, c'est que le Conseil constitutionnel, qui aurait pu être un garant contre ça, eh bien, ça passe.
7: Exactement. Alors qu'il y a eu encore et toujours une mobilisation des parlementaires de la délégation aux droits des femmes de l'Assemblée nationale et du Sénat, que l'Observatoire de la parité a mobilisé les médias, a réalisé des études d'impact démontrant que le nombre d'élus allait s'effondrer, femmes allaient s'effondrer, ça n'a pas empêché que la loi soit validée et le Conseil constitutionnel, pour justifier sa décision, a déclaré que la loi n'ayant pas pour motif principal de la volonté d'endiguer la féminisation des assemblées locales, bah, quelque part c'était un dommage collatéral.
6: Acceptable.
7: Voilà. Exactement.
8: Alors en 2012, c'est la gauche qui revient au pouvoir et qui va réformer le mode de scrutin des conseillers généraux, donc à l'échelle du département, et elle va introduire à ce moment-là le scrutin binominal. En quoi ça consiste ?
7: Alors, juste avant le retour en 2012, peut-être un point important, c'est qu'en 2011, le Sénat, pour la première et jusqu'à présent seule fois, bascule à gauche, notamment en raison de la grogne qu'a suscité la création de ce fameux conseiller territorial. Et les sénateurs sont élus par des grands électeurs qui sont que des conseillers, que des élus locaux. Et parmi eux, donc là en ce moment on en entend beaucoup parler, les grands électeurs sont les conseillers municipaux, mais ce sont aussi les conseillers généraux et les conseillers régionaux. Et François Hollande s'était engagé à supprimer le conseiller territorial s'il était élu à la présidence. Et c'est ce qu'il fera d'ailleurs directement. Donc, on a une suppression du conseiller territorial. Et en même temps, en 2010, on a acté que c'était les dernières élections régionales. Et en 2011, les dernières élections générales. Cantonal, pardon. Donc, on se retrouve avec un espèce de vide. Et c'est à ce moment-là que le gouvernement, sous la présidence Hollande, en l'espace de 3 ans, les différents gouvernements vont continuer de remodeler l'espace local. Et donc, en 2013, la loi du 17 mai 2013 va créer ce fameux conseiller binominal. Qui est donc la nouvelle version 2.0 du conseiller général. Alors, il faut savoir juste que le mode d'élection des conseillers généraux n'avait pas changé depuis le 19e siècle. Et là, tout change. On redécoupe complètement les cantons pour avoir 2 élus qui soient élus au scrutin majoritaire tout en respectant la parité. Donc en maintenant des deux impératifs qui sont apparemment incompatibles. Donc là, ils ont trouvé une solution. Donc ça nécessite un gros redécoupage des cantons. On passe au renouvellement intégral aussi au lieu du renouvellement partiel. Et surtout, donc, on impose un binôme nécessairement homme-femme. Et ce qui est quand même plus efficace que n'avoir qu'un remplaçant de sexe opposé.
6: Alors, visiblement, la parité, c'est un peu comme l'immigration, chacun y va de sa petite loi. Et pour Macron, ce sera donc la loi engagement et proximité du 27 décembre 2019. Alors, qu'est-ce qu'il ajoute ou qu'est-ce qu'il modifie, en fait, au dispositif censé favoriser l'égalité, ce dernier ajout ?
7: Alors, dans la loi engagement et proximité, il y a un tout petit article qui concerne véritablement la parité. Et qui en fait annonce qu'il va y avoir une nouvelle loi qui va se charger d'atteindre la parité dans toutes les communes, plus uniquement pour les communes de plus de 3500 habitants ou plus de 1000 habitants, mais cette fois-ci pour toutes les communes et surtout aussi pour les fonctions exécutives. Donc les fonctions d'adjointe pour les toutes petites communes, mais aussi au sein des groupements des groupements communautaires. Donc c'est ce qu'on appelle les communautés de communes, communautés d'agglo et les métropoles.
8: Alors si on regarde les 3 assemblées locales, justement, à l'échelle municipale, régionale et départementale, est-ce qu'il y en a une qui s'est féminisée plus rapidement que les autres ?
7: Oui. Alors, contre toute attente, ce sont les conseils départementaux qui ont atteint la parité de manière massive et brutale, puisque alors que c'était encore en 2011 un bastion masculin avec 11 ou 12% de conseillères départementales, on est arrivé en 2015 à directement à 50% de femmes élues, et depuis ça reste. Donc c'est vraiment quelque chose de très...
6: On a eu une bascule liée à cet effet mécanique, quoi.
7: Complètement. C'est là où on voit que les modes de scrutin sont vraiment capitaux pour parvenir ou pas à la féminisation. En tout cas, là, c'est manifeste.
8: Et si on revient aux communautés de communes, vous abordez aussi la proposition de loi qui s'appelle 45-87, qui veut poursuivre la féminisation des conseils communautaires. Et elle veut instaurer pour ça ce qui s'appelle une féminisation en miroir des fonctions exécutives. Ça se traduit comment en pratique ?
7: Alors, c'est une proposition qui revient. Alors, pour l'instant, elle est plus d'actualité, mais en tout cas, enfin, il reste quand même une mémoire parlementaire. Ce qu'il faut savoir, c'est que sur la féminisation des assemblées communautaires, non seulement on a très peu de données, mais surtout... Il n'y a pas de parité qui s'applique en tant que telle. En fait, elle s'applique par ricochet et uniquement pour une partie des élus. C'est-à-dire que les conseillers communautaires, vous en avez une partie qui sont élus. Ça, c'est dans le cas c'est les conseillers qui sont fléchés, donc dans le cas des communes de plus de 1000 habitants, 2000 habitants et plus. Alors que dans les communes de moins de 1000 habitants, les conseillers communautaires sont élus selon l'ordre du tableau. Donc, on a des conseils communautaires, des communautés de communes, communautés d'agglos ou des métropoles, qui vont avoir un taux de féminisation très différent. Si, par exemple, vous n'avez que des communautés de communes avec que des qu'un ou deux sièges par commune, en fait, souvent ce siège-là est occupé par le maire, et comme les maires sont quasiment que des hommes, ben vous avez très peu de femmes. Bref, pour revenir à cette histoire de féminisation miroir, la proposition d'Élodie Jacquier Laforge, c'était de dire, bon ben voilà, ce qu'on fait, c'est qu'on regarde combien il y a de pourcentage de femmes élues dans les assemblées communautaires, et si par exemple il y a 30% de conseillères, on doit avoir 30% de vice-présidentes de communautés de communes pour faire en sorte que ça atteigne les fonctions exécutives. Mais cette proposition n'a pas débouché sur une loi. Et surtout, la loi du 21 mai 2025 qui a supprimé tout seuil pour les élections municipales, donc qui a fait passer toutes les élections municipales au scrutin de liste, et donc pour la première fois là en mars, les très petites communes ont elles aussi dû présenter des listes paritaires. Cet article-là qui concernait la féminisation des vice-présidences des communautés de communes, d'agglo ou les métropoles a été supprimé du projet de loi. Donc pour l'instant, c'est la prochaine conquête qui reste encore aussi à faire.
6: Grande étape. Alors, il nous reste très très peu de temps, donc juste en deux, très rapidement, donc pour ce scrutin, les élections 2026, là, seulement 24,4% des listes déposées ont à leur tête une femme, à peine plus qu'en 2020, et finalement, les femmes, on les retrouve plus dans les toutes petites villes et dans les grandes villes. Alors pourquoi ? Enfin, dans les toutes petites communes et dans les grandes.
7: Bah parce que pour être la fonction de maire, c'est une fonction qui reste encore largement convoitée, donc il faut quand même un peu souvent ferrailler pour y prétendre, en tout cas pour essayer de l'obtenir. Deuxième raison, c'est que le cursus ascendant ou le cursus honorum continue de s'exercer, c'est-à-dire qu'on ne démarre pas, on ne se lève pas un matin en disant bah, « tiens, je vais être maire ». Généralement, vous êtes d'abord élue conseillère municipale, et puis après le mandat d'après adjointe, et puis après, normalement, vous êtes entre guillemets suffisamment légitime pour tenter d'être maire. Donc ça prend du temps. Et c'est aussi en lien avec le fait que ça prenne du temps, c'est que les femmes continuent d'entrer plus tardivement dans la vie politique parce qu'elles continuent d'assumer l'essentiel des tâches domestiques. Ça prend du temps énormément. Et que quand on veut, il y a déjà la double journée donc, entre la vie professionnelle et la vie familiale. Donc quand on veut briguer un mandat, souvent ce qu'on dit, c'est que c'est la troisième journée. Et donc, comme tout se fait à peu près ou se développe au même moment, entre 35 et 50 ans, c'est compliqué. Donc, on aura peut-être un effet dans 15 ans. Mais pour l'instant, les fonctions de maire, ça reste difficile à féminiser.
8: Alors, si on regarde très rapidement, les femmes, elles représentent par contre 31,6% des présidents de conseils régionaux. Donc, c'est une fonction qui, elle, s'est féminisée davantage et un peu plus vite. Pourquoi celle-là en particulier ?
7: Parce que c'est les assemblées régionales, ça fait partie le mandat de conseiller régional, c'est le mandat le moins intéressant d'un point de vue carrière politique. Pas en tant que mandat, hein, en tant que carrière politique. Alors je devrais peut-être commencer à employer un imparfait, parce que depuis la loi NOTRe et depuis 2015 aussi, les grandes régions, elles gèrent maintenant des compétences encore plus importantes, et les budgets sont conséquents. En témoigne le fait que de nombreuses personnalités nationales, d'anciens ministres, sont maintenant présidents de région et incarnent leur région. Donc c'est en train de changer, mais pour l'instant, ça reste un mandat qui est peu attractif pour quiconque souhaiterait mener une carrière politique. Et puis, on connaît très peu, les citoyens, généralement, identifient assez peu leur président de conseil régional.
6: Un grand merci, c'est passé très vite. Un grand merci Aurélia Troupel, c'était vraiment passionnant. Eh ben les filles, on y va, hein. Il faut les briguer, ces mandats. Un petit mot pour vous dire que ce dimanche, le Jardin des Plantes ouvrira ses portes pour le Salon Primavera, le Salon des Plantes Rares. Allez y faire un tour après les élections, c'est très agréable. Allume la Science, c'est déjà fini. Un grand merci à Alice Rollet pour la réalisation de cette émission. On se retrouve la semaine prochaine. D'ici là, restez branchés.
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11: Bonjour à toutes et à tous et bienvenue dans Ici l'ombre, votre rendez-vous estival sur Divergence de 17 à 18h ou en rediffusion le lendemain de midi à 13h. Au programme aujourd'hui, on accueillera Damien Farjou de l'association Dear Valid People, suivi d'une interview de Laura Marie pour le tiers-lieu Restank. On terminera enfin avec de nouveaux épisodes de l'UMLU proposés par l'UM de Montpellier qui s'intéresse à l'IA. Mais on commence tout de suite avec Damien Farjou de l'association Dear Valid People qui vient nous parler d'une campagne de dons et d'adhésion lancée cet été.
12: Et pour nous accompagner dans cette nouvelle édition de Ici l'ombre, nous recevons Damien Farjou. Bonjour Damien.
13: Bonjour.
12: Alors Damien, évidemment que les auditeurs de Divergence te connaissent puisque c'est toi qui fais la chronique Mismatch sur l'accessibilité dans le jeu vidéo que vous pouvez évidemment retrouver en podcast sur le www.divergence-fm.org. Mais aujourd'hui, tu viens avec ton autre casquette. Ta casquette associative pour nous parler de l'association Dear Valid People qui va faire bientôt une campagne d'adhésion. Mais avant d'en parler, il faudra un petit peu recentrer pour les auditeurs qu'est-ce que c'est que cette association.
13: Oui, bien sûr. Donc bonjour à tous. Dear Valid People, c'est une association qui existe depuis 2023, qui est créée sur la base d'une émission de radio bénévole du même nom que j'ai créée en 2019. L'idée, c'était de redonner de la place aux personnes concernées directement par le handicap. Et l'émission a évolué, a ramené d'autres personnes à l'organisation. On a eu l'occasion de créer cette association en 2023 avec pour objectif de déconstruire le handicap et la discrimination qui s'appelle le validisme. Et moi, j'aime bien rajouter aujourd'hui qu'on essaye de parler du handicap avec un grand H, mais avec toutes les complexités que ça implique. Parce qu'aujourd'hui, je trouve qu'on essaye de nous vendre le handicap avec un grand H, justement, mais sans les complexités que ça implique et qu'on essaie de mettre tout le monde dans le même bateau, alors que oui et non, on est plus ou moins dans le même bateau, mais pour des raisons très différentes, diverses et variées, qui demandent à être prises en compte petit à petit. Et ce n'est pas parce qu'il y en a beaucoup que ça ne vaut pas la peine d'essayer de les prendre en compte. Mmh.
12: Donc cette association, elle a été créée pour ce que tu viens de nous rappeler. Il y a eu un festival qui a été créé, notamment pour ça. Il y a eu un festival qui a été créé.
13: Oui, tout à fait. Avant ça, l'association gardait le même cap que l'émission de radio qui avait été lancée. C'était de faire des émissions, donc la plus des conférences, rediffusées en podcast. Toujours sur la thématique du handicap liée avec d'autres thématiques, on va dire, plus communes.
12: Ouais.
13: Mais l'histoire, c'était de montrer qu'on pouvait en parler. Vous pouvez aussi faire une culture de handicap avec aujourd'hui plus de 100 émissions. Donc on peut retrouver un podcast et que ça ne périmera jamais vu que c'est sur Internet. Et en effet, en 2025, on a eu l'occasion de créer notre premier événement, le Handifest, qui a été un mélange de journées pédagogiques et de journées festives.
12: Et ça a bien marché en plus.
13: En tout cas, pour une première édition, nous, on a été contents content que ça soit bien placé, de manière fluide, avec l'accueil de personnes avec des profils de handicap assez différents. Et mine de rien, même si nous, nous sommes concernés, parce qu'en effet, sa petite spécificité aussi de l'association, le bureau est en non-mixité choisie, c'est-à-dire uniquement avec des personnes handicapées à son bord. Et même si on est handicapé nous-mêmes, on est expert de notre propre handicap, on va dire, et on va aussi nous confronter au handicap d'autrui, et ça nous permet aussi de nous élever nous-mêmes et de continuellement apprendre. Et le handicap, c'était aussi l'occasion de montrer que les personnes handicapées pouvaient faire la fête et qu'on pouvait très bien parler de nos handicaps et en même temps faire la fête et rester joyeux, parce qu'aujourd'hui, le handicap, on en parle toujours de manière triste, de manière délétère. Et je trouve que cette philosophie, ça amène aussi des votes comme la loi sur le suicide assisté en ce moment, qui, moi, me pose question. Juste le fait de proposer ce genre de loi et pas de proposer une loi qui va aller plus vers la vie, je dirais.
12: Ça, c'est une autre de tes casquettes aussi, justement, pour pouvoir parler du handicap sous différentes formes avec ton spectacle.
13: Oui, tout à fait. Pour moi, je pense que l'association est militante et mon humour est militant aussi. Ce que nous a déjà appris de faire notre discrimination, les personnes racisées, les personnes LGBT, où il y a des formes d'appropriation. Dans le monde du handicap, on s'en inspire aussi beaucoup. Notamment, on fait toujours le comparatif entre le terme queer et le terme creep, qui sont dans les deux cas des réappropriations de stigmates. Queer et creep, de base, c'est des mots négatifs. Nous, on va se les réapproprier pour dire bah non, on les porte fort et fier. Et moi, si je ferais une traduction pour les Français, je ferais une distinction entre les personnes handicapées, qu'on va étiqueter handicapées, notamment avec la MDPH, etc. Et je parlerais des personnes handicapées. Des personnes handicapées qui, là, pour le coup, il y a une réappropriation. Il y a une réflexion aussi assez personnelle sur sa situation, sur sa condition sociale. Qui emmène aussi d'autres questions qu'on va traiter à Dirvaille Pépa, justement.
12: Quel bilan tu peux tirer après ces 3 années d'existence de l'association ? J'imagine qu'une association comme ça est plus que nécessaire et qu'elle va continuer à faire son travail. Mais est-ce que tu peux tirer déjà un petit bilan ?
13: Pour moi, je suis assez content parce qu'en fait, en 3 ans, on est vraiment passé par des phases de jeunesse, j'ai envie de dire, où la première année, c'était vraiment s'habituer au risque d'une association, pouvoir défrayer les invités. Ça nous a permis ça aussi, d'être une association, mine de rien, d'avoir des nouvelles possibilités. Puis après, la deuxième année, ça a été le Handifest. Donc là, c'était un gros challenge qu'on a réussi à porter, qu'on est fiers d'avoir réussi à porter. Et la troisième année, là, ça a été une année blanche pour nous, puisqu'on n'avait pas de Handifest, mais c'était une année de restructuration. Là, on a fait appel à de la prestation pour du graphisme, pour du community management et nous aider à structurer. Et en plus de ça, 2 nouvelles personnes nous ont rejoints dans le bureau, donc avec du sang neuf, de nouvelles compétences.
12: Parce que c'est lourd à gérer une association, on s'en rend pas compte, notamment à sa création. Parce que comme tu dis, fait le community manager pour faire un site web, pour faire des visuels, pour être visible en fait. Parce que sinon, si l'association n'est pas visible, elle n'a pas de sens.
13: C'est d'ailleurs un petit peu la raison pour laquelle je suis là aujourd'hui, notamment avec... la campagne d'indemnisation que nous faisons durant l'été, c'est aussi redonner de la visibilité à cet espace associatif. Parce que de par nos activités, je ne suis pas sûr qu'on sera reconnu comme association par les gens. Parce qu'au final, notre activité principale, c'est faire des conférences, ce qui est bien rare dans le monde associatif. Et En plus de ça, on a eu l'occasion de créer aussi en début d'année une nouvelle activité, ce qu'on appelle des salles de parole.
12: Ouais.
13: Où là, on se retrouve entre personnes concernées pour pouvoir parler du handicap. Encore une fois, on essaye d'offrir un certain décalage par rapport au gros de parole qu'on entend déjà régulièrement dans le monde du handicap. Où pour moi, j'y vois deux biais précis. Qui ne me conviennent pas, c'est la première, l'animatrice, c'est souvent une personne valide, une personne au monde de la santé, psychologue, blablabla, comme quoi il faut toujours un lien avec la santé parce qu'on handicap, alors qu'en fait ça n'a rien à voir, c'est le diagnostic qui est lié au médical, mais alors le handicap c'est beaucoup plus divers et varié.
12: Il y a la vie autour du handicap, tout court.
13: C'est ça. Et pour moi, deuxième chose aussi, deuxième idée, c'est la création des sujets qui sont souvent toujours créés en amont, mais qu'on retombe sur des sujets assez bateaux, assez plats, assez généraux, comme le travail, la sexualité, blablabla, que là, nous, ce qu'on essaie de faire, c'est qu'on construit les sujets avec les participants du moment.
12: Ça apporte beaucoup d'impulsion, j'imagine, dans les...
13: Ouais, de spontanéité, c'est on demande aux gens, écrivez des questionnements que vous avez là en ce moment, en fait. Ce qui se passe en ce moment dans vos vies. Et je trouve que c'est plus intéressant que ça soit nous, l'animatrice, qui s'adapte au sujet des participants que l'inverse.
12: Ouais.
13: Que ça soit les participants qui s'adaptent au sujet du jour.
12: Donc la campagne d'adhésion, demain je veux adhérer à Dear Valid People, comment ça se passe Damien?
13: Dear Valid People, nous on est sur la plateforme Eloasso, comme la majorité je pense des associations. On a deux types d'adhésion, on a l'adhésion annuelle classique à 25 euros, on a aussi une adhésion solidaire à 10 euros l'année. Vous faites votre choix, il n'y a pas de justificatif demandé.
12: On est bien d'accord qu'on peut soutenir la cause, il n'y a pas forcément besoin d'avoir un handicap pour adhérer.
13: Oui, tout à fait.
12: Donc c'est très ouvert,
13: pour
12: justement.
13: Pour le coup, l'argent des personnes valides comme l'argent des personnes handicapées, c'est la même valeur.
12: Ouais. Donc là, appel pour cette campagne d'adhésion. Et qu'est-ce qui va se passer pour la saison 2026-2027? Il y a des nouveautés un petit peu
13: Déjà,
12: vous serez à l'Antigone des associations, j'imagine.
13: Ouais, avant ça, j'ai envie de parler aussi quand cette fin d'année scolaire, fin d'année de notre saison.
12: Ouais.
13: Dear Valid People, on va clôturer cette saison de la meilleure des manières par un karaoké.
12: Ouais, ça c'est tout de suite. Hein,
13: oui, qui aura lieu dès ce soir à la base à partir de 20h15 rue Chaptal. Histoire de passer un moment ensemble, chill, de rigoler et en même temps pour permettre aussi aux curieux, curieuses de venir découvrir l'assaut et de discuter avec nous. Et en effet, pour l'année à venir, nous serons présents à l'Antigone des associations le 6 septembre. Et je pense que là, on arrive sur une première année, on va dire, de maturité pour l'association où l'objectif, ça va être de maintenir ce qu'on a pu mettre en place, les conférences, les paroles. Et aussi, l'année prochaine est prévu le Handifest.
12: Ouais. Et Divergence sera présente, on peut l'annoncer.
13: Avec grand plaisir. Et ça va être tout ça, de garder le cap dans tout ce que nous avons construit, testé, et toujours trouver plus de gens. C'est vrai qu'on a des besoins d'argent pour financer...
12: Une association, dans tous les cas, il faut qu'elle vive.
13: Le matériel, l'allocation de locaux, le financement de services associatifs pour défrayer les invités. Et pour le Handifest de l'année prochaine, on commence déjà, on va dire, à économiser. Mais je pense qu'on est aussi dans un besoin humain où s'il y a des gens qui veulent... nous donner un coup de main, qui n'hésite pas à nous contacter par un mail et on leur répondra, on prendra le temps de discuter avec eux et de voir en quelle partie de l'organisation ils peuvent nous être utiles.
12: Mais il y aura une place pour tout le monde, en tout cas, chers auditeurs. On vous invite vraiment à adhérer à cette belle association plus que nécessaire, j'ai envie de dire. Et puis, si vous voulez aller au karaoké ce soir, on rappelle, c'est rue Chaptal, tu disais, à la base.
13: Oui, rendez-vous à la base, 15 rue Chaptal, à partir de 20h. Au plaisir de vous y voir et de pouvoir passer un moment convivial ensemble en cette fin de saison, dans la chaleur humaine et non dans la canicule pour changer.
12: En tout cas, merci beaucoup Damien d'être passé par les studios de Divergence et puis on se retrouve évidemment à la rentrée pour parler de l'actu de Dear Valid People.
13: Merci à tous et prenez soin de vous.
11: C'était Damien Farjou au micro de Bruno Bertrand et on fait une courte pause musicale. On écoute Be Great de Jill Scott avant de retrouver Laura Marie.

0: Vous écoutiez Be Great de Jill Scott et on reçoit tout de suite Laura Marie au micro d'Olivier Nautel pour nous parler des soirées ciné pour tous à Restanc.
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2: Bonjour Restanc, enfin Restanc façon de parler, hein. Bonjour Laura.
3: Bonjour Olivier, bonjour Divergence du coup.
2: Ouais, alors notre voisine, une de nos voisines préférées.
3: Mais j'espère bien, parce que vous êtes mes voisins préférés, figure-toi.
2: Bon, ben voilà, vous voilà arrivés jusque chez nous, alors on va parler cinéma.
3: Eh oui.
2: D'habitude on ne parle pas de cinéma avec vous.
3: C'est vrai, c'est la première fois qu'on parle de cinéma avec nous, avec Restanc, c'est cool.
2: Et alors Restanc, en quelques mots, c'est un
3: tiers-lieu d'art et de culture qui héberge une quinzaine d'artistes, des professionnels du monde de la culture, une galerie d'art, un café, une salle de cours, un patio.
2: Il y en a des choses.
3: Mais t'as vu, hein, et un jardin magnifique, hein. Écoutez.
2: Rue juste à côté.
3: C'est 3 rue du Lantissargue, c'est ouvert tous les jours, venez. On a une aire de jeu qu'on vient d'inaugurer.
2: Pour les petits.
3: Magnifique, pour les petits.
2: Pour
3: Restanc en chantier, elle s'appelle. Pour les grands, il y a tellement de choses que je pense que tout Restanc est une aire de jeu pour les grands.
2: D'accord. Alors donc, on a dit qu'on allait parler de ce cinéma.
3: Tout à fait.
2: Ça s'appelle Cinéma pour tous.
3: C'est ça.
2: Alors, ça va se dérouler du 17 au 25 juillet.
3: C'est ça, sur deux week-ends, vendredi et samedi 17 et 18 juillet, et vendredi et samedi 24 et 25 juillet. On a été approché par l'association Brandapart.
2: Oui, Brandapart qu'on connaît bien.
3: Que vous connaissez bien, qui du coup organise ces cycles de projection, ce festival de cinéma en plein air pour tous. Et qui nous a dit, on aimerait bien venir faire notre festival chez vous.
2: Ah ben voilà, une
3: Pourquoi
2: bonne idée.
3: Pas. Et en plus, ce qui est cool, c'est que nos voisins directs, Décipro, c'est une entreprise qui équipe des cinémas notamment.
2: Alors c'est parfait.
3: Écoutez, franchement.
2: Tout le monde est réuni.
3: Bah voilà, donc on fait marcher l'économie locale.
2: Et comme on dit, là dans ce quartier, c'est fait pour ça ce quartier.
3: C'est fait pour ça.
2: Se rencontrer, faire des choses ensemble.
3: Nous en tout cas, c'est ce qu'on veut faire. Donc on a créé, grâce à Caroline de Brandapart, on a créé cette rencontre entre nos voisins, nous et Brandapart. Et on a travaillé à l'élaboration de cette programmation, de chercher cette thématique ensemble, trouver des dates, parce que voilà, il faut que, quand même qu'on puisse mettre ça sur des créneaux où on sait que les gens vont être encore là. Et au mois de juillet, on a de la chance, parce que les gens ne partent pas tous en vacances.
2: C'est pas vrai.
3: Moi, je pars à la fin du mois. Donc,
2: j'en connais aussi ici qui sont encore
3: N'est-ce
2: en train de travailler.
3: Alice.
2: Voilà, Alice, elle est encore en train de travailler.
3: Voilà, nous aussi, écoute. Hein. On a imaginé deux week-ends avec une programmation plutôt chouette, ouverte à tous. C'est surtout ça, en fait.
2: Le cinéma pour tous.
3: Le cinéma pour tous, voilà. C'est-à-dire qu'on soit un enfant, qu'on soit un adulte, on peut s'y retrouver. C'est gratuit.
2: Ah oui, il ne faut pas oublier quand même. On ne paye pas, là. On va voir un cinéma, mais on ne paye pas.
3: Exactement. On est dans le jardin de Restanc, qui est super joli, qui est bien aménagé. On pourra boire et manger au café, et il y aura des food trucks indifférents chaque soir, donc de quoi passer une bonne soirée.
2: Voilà, une bonne soirée, et puis on va maintenant rentrer un peu dans la programmation.
3: Tout à fait.
2: On commence le vendredi 17 par
3: Sirocco et le royaume des courants d'air. Alors déjà, peut-être pour poser le cadre un petit peu, la thématique c'est au-delà du rêve.
2: Ah, au-delà du
3: donc
2: rêve.
3: Donc on est un petit peu dans cet au-delà, cette poésie, cet onirisme qui se trouve au-delà du rêve. Donc on a imaginé une programmation qui amène un petit peu de légèreté, un petit courant d'air frais dans nos imaginations, qui est plutôt agréable à accueillir.
2: Oui, tout à fait. Alors, on peut dire que c'est à partir de 6 ans, à peu près.
3: Oui, voilà, c'est ça. Donc, on a imaginé, comme je disais, une programmation autant pour les enfants que pour les adultes. Donc, Sirocco et le royaume des courants d'air, vendredi 17 juillet.
2: C'est un cinéma d'animation.
3: Tout à fait. Il y aura des petits quiz et d'autres petites surprises pour les enfants en accès libre à partir de 19h. Alors, je précise que c'est sans réservation, parce qu'on nous pose pas mal la question.
2: Oui,
3: pas de réservation, c'est libre.
2: Entrée libre.
3: Entrée libre, premier arrivé, premier servi, en gros, j'ai envie de dire.
2: Oui, c'est vers 19h
3: Vers 19h, en tout cas, pour le premier soir. N'hésitez pas à venir vraiment vers 19h, 19h30. De toute façon, il y aura de quoi se restaurer, il y aura de quoi se rafraîchir. Donc il y a de quoi faire, j'ai envie de dire.
2: Oui, il y a vraiment de quoi faire.
3: Voilà.
2: Et on remet le couvert le lendemain.
3: On remet le couvert le lendemain avec un autre genre de film, avec Inception de Christopher Nolan, qui va nous faire voyager vraiment dans le rêve, pour le coup, dans les différentes couches de rêve. Et en plus, ce qui
2: c'est
3: est plutôt...
2: une fiction. Hein, voilà.
3: Tout à fait, qui dure 2h30. Et c'est en version originale sous-titrée. Et ça, vraiment, c'est une très bonne nouvelle.
2: C'est une très, très bonne nouvelle.
3: C'est toujours mieux que de regarder en français.
2: Oh, ouais, c'est des fois, ça me fait de la peine, moi.
3: Moi, je trouve qu'on enlève un peu trop de charme au film si on le regarde pas en VO, mais ce n'est que mon avis.
2: Oui, écoute, c'est le mien aussi.
3: On le partage.
2: Oui, et puis c'est faut faire un petit effort hein, de suivre les sous-titres.
3: Exactement. Et puis si on rate quelque chose, c'est pas très grave, ça n'empêche pas de comprendre le film.
2: Surtout pour des films qui sont dans l'imaginaire.
3: Exactement.
2: L'image y fait donc beaucoup. Hein.
3: Exactement. Voilà. Et surtout dans un film comme Inception.
2: Inception.
3: Ah, on continue du coup le 24 juillet, donc le vendredi de la semaine d'après.
2: Là, on change de semaine.
3: On change de semaine. Les Bêtes du Sud Sauvage, une fiction aussi, toujours en VO, qui dure 1h30. Et ensuite, le samedi 25 juillet, Mars Express, un film d'animation. Et pour cette soirée de clôture, on propose des ateliers.
2: Ah voilà, c'est ce que je disais. Il n'y a pas que regarder le film.
3: Non, parce que l'idée, on est quand même restant que c'est quand même un endroit où la transmission et la médiation est hyper importante, comme tu le sais.
2: Je le sais très bien.
3: Donc on va proposer des ateliers pendant la journée du samedi 25. Donc on a un atelier table lumineuse
2: dès le matin
3: pour les 8 à 10 ans, de 10h à midi et demi, basé sur le film Sirocco et le royaume des courants d'air,
2: oui, le premier.
3: Qui sera projeté le 17, et pour créer sa propre petite animation et un teaser avec la technique du stop motion. C'est plutôt chouette quand même.
2: Oui, c'est sympa,
3: pareil, hein. C'est gratuit. Il faut juste s'inscrire, envoyer un mail à contact.brandapart@gmail.com.
2: Nous mettrons ça sur notre petit article.
3: Parfait. Voilà. Et c'est, de toute façon, toutes les infos sont en ligne sur le site de Restank, atelierrestank.com. Et un deuxième atelier. Alors là, c'est un atelier parent-enfant à partir de 11 ans. Atelier technique du doublage.
2: Ah, ça, c'est intéressant.
3: Donc ça, c'est plutôt chouette. Donc c'est 14h-16h30. Et pour apprendre, découvrir les coulisses du doublage et apprendre comment poser sa voix, en fait, pour doubler un film.
2: Et doubler souvent dans l'animation, c'est génial de faire.
3: Exactement.
2: Pour les enfants, être la voix
3: D'un dessin animé, par exemple, qu'ils connaissent. Je trouve ça trop cool, quoi. Et donc, on poursuit la soirée. Ça, c'est les ateliers de la journée. D'accord. Le soir, on a la projection de Mars Express. Et on a une soirée animée par Laurent de Régal. La soirée reste en cool, vraiment, pour clôturer cette soirée. Entre 18h et 21h30, donc avant la projection, et de 22h30 à minuit après la projection.
2: Avec de la musique.
3: Musique. Il y aura toujours food truck, il y aura toujours le café pour boire un coup.
2: Voilà. Dans les jardins.
3: Dans le jardin, on sera posé, ce sera chouette, il fera bon. Voilà.
2: Dites donc, c'est une sacrée programmation
3: quand même.
2: C'est pas mal pour la première fois que vous parlez de cinéma.
3: Mais oui, j'espère que le public sera au rendez-vous parce que je pense que c'est un très chouette format de faire un petit festival cinéma comme ça, avec une thématique qui nous parle à nous, voilà, alors à Restank dans son ADN et qui résonne aussi pour Brandapart qui organise cet événement.
2: Et qui font beaucoup et qui ont toujours fait du cinéma en plein air depuis des années.
3: Et puis la thématique du rêve, c'est quelque chose qui parle à tout le monde.
2: Ah bah oui, on espère bien, on a le droit de rêver encore.
3: Mais j'espère par les temps qui courent,
2: il faut mieux rêver parce que les nouvelles sont pas très bonnes en général.
3: Pas hyper réjouissantes.
2: Hein, c'est...
3: Donc là, on va donner une petite pause en soirée.
2: Un coup de fraîcheur dans la tête et ça fait du bien.
3: Et ça fait du bien. Et puis je répète que c'est gratuit surtout, c'est ça qui est important.
2: Ça, c'est
3: pour
2: très...
3: nos habitants du quartier
2: Saint-Martin,
3: Tournesy, près d'Arennes de manière générale, c'est gratuit. Venez
2: de si vous êtes du coin, et puis si vous n'êtes pas du coin, vous allez venir aussi.
3: Bien sûr. Je précise quand même qu'il y aura des assises, on n'est pas des sauvages. Il y aura même des transats, mais si vous avez envie de venir avec un plaid en mode pique-nique, pas de souci.
2: Voilà, vous venez comme vous voulez.
3: Comme vous êtes,
2: voilà, mais pas forcément avec les hamburgers. Donc,
3: non, il y aura des bonnes petites choses à manger.
2: Bien meilleur dans les food trucks, à mon avis.
3: Complètement.
2: Et puis, on peut se restaurer, on peut voir, on peut écouter. C'est ça la culture.
3: C'est ça. Et puis, comme je disais, on a notre aire de jeu, qui est qui est accessible, qui a été imaginé par CapCap Architectes et le collectif Parenthèse. Je leur fais une petite dédicace. Donc les enfants pourront aller jouer.
2: Eh ben écoutez, si vous voulez bien, on va parler quand même un peu d'autre chose qui se passe encore en juillet, si ça vous dérange pas.
3: Mais pas de souci.
2: Puisque nous quand on est en mode été, on laisse plus de temps pour les interviews. Donc on va continuer avec d'autres événements. On a bien compris, ça c'est l'événement qu'on a voulu mettre en avant, le cinéma pour tous s'installe.
3: Et puis c'est vrai que c'est un peu l'événement phare quand même
2: du mois de juillet
3: à Restanque. Sinon, mais parce qu'on peut pas faire sans l'actu du moment.
2: Bah voilà.
3: Le foot.
2: Ah c'est vrai, il y a du foot.
3: Eh ben ouais. Alors Restanque est un tiers-lieu d'art et de culture, mais Restanque est un tiers-lieu qui est ouvert sur le quartier.
2: Et le foot, c'est du art populaire et quelque part.
3: Exactement. Surtout quand on voit le match de la France, franchement, c'est de l'art.
2: Ah bah voilà.
3: Donc on diffuse les matchs des quarts de finale.
2: Pour la France.
3: C'est fait pour la France hier. C'était blindé. Très très bonne ambiance à Restanque. C'était vraiment génial. Du coup, j'encourage les gens parce que le prochain match de la France, ce sera le 14 juillet.
2: Ça sera la demi-finale.
3: Ce sera la demi-finale de la France contre, on ne sait pas qui encore.
2: Espagne ou Belgique.
3: Voilà.
2: Bon. Bah, donc écoutez, nos voisins ibères, peut-être, ça serait bien.
3: Moi, ce serait sympa.
2: Surtout qu'on a. On en a pas mal à Montpellier des Espagnols.
3: Tout à fait. Bah, plus que des Belges, oui, effectivement. Ouais. Donc, si les gens ont envie de venir voir le match sur un grand écran. Dans un endroit plutôt sympa, je les invite à nous contacter pour réserver parce que je pense que
2: là il y aura du monde.
3: Il va y avoir du monde. Bah déjà hier on était une centaine quand même déjà pour voir le match donc il va y avoir du monde.
2: Et puis je crois que le match c'est toujours 22h je crois.
3: Le match de demi-finale je crois que c'est 21h.
2: 21h c'est encore mieux.
3: C'est encore mieux donc comme ça on finit pas trop tard. Mais voilà et. Ce soir, on diffuse aussi justement Espagne-Belgique. Belgique. On va diffuser Norvège-Angleterre. On diffuse tous les matchs après que la France.
2: Sauf ceux qui sont à 5h du matin. Peut-être.
3: Ah oui, non mais là,
2: parce
3: non,
2: que des fois, c'est trop tard.
3: Non, mais là, de toute façon, il y en a beaucoup moins maintenant. Mais, mais donc, on diffuse les matchs. Donc, voilà, ça fait partie. C'est aussi une façon de faire connaître Restanque à peut-être une partie de.
2: Une ouverture vers les jeunes qui aiment le foot, etc.
3: Exactement. Et puis des gens qui ne nous connaissent pas forcément et qui découvrent le lieu par ce prisme là, donc c'est plutôt chouette.
2: Mais je suis où? Ah ben, ça existe ça dans mon quartier là.
3: Et ouais.
2: Voilà.
3: C'est assez fou, mais
2: on peut aller voir un match de foot en plus.
3: Ouais.
2: Donc c'est ça fait partie, comme je disais, de la culture populaire. Le véritable football, c'est le football du peuple.
3: C'est
2: Faut pas l'oublier. C'est pas que la FIFA le foot.
3: Non. C'est ce qui se passe aussi
2: dans les quartiers,
3: etc.
2: Les jeunes qui vont taper dans un ballon. C'est ça la culture de ce sport.
3: Ça permet de passer de belles soirées avec vraiment une très bonne ambiance et je remercie même les gens qui viennent et qui viennent de manière récurrente parce qu'on a quand même des gens qui là ont suivi tous les matchs de la France chez nous.
2: Des passionnés.
3: Ouais, voilà. Et je trouve ça plutôt cool parce que du coup ils ramènent des gens aussi
2: des
3: chez
2: copains,
3: nous. Voilà, ils font découvrir le lieu. Enfin, vraiment c'est une très chouette ambiance. Donc on a la chance parce qu'on a un très bon public.
2: Ah bah oui. Et puis dans la convivialité.
3: Et
2: on se tape pas dessus, hein, contrairement
3: pas
2: aux idées reçues.
3: Pas du tout. Vraiment dans la bienveillance et dans la bonne humeur.
2: Même avec nos amis marocains, puisque les marocains, il y en a beaucoup à Montpellier.
3: Avec tout le monde.
2: Voilà.
3: Donc on diffuse les matchs et là en fait pour la prog de juillet c'est ça, hein, on finit en fait le 25 juillet avec la soirée Restant Cool qui clôture le cinéma pour tous. Et après on va prendre des petites vacances.
2: Non, c'est pas vrai.
3: Va bien falloir. Mais il y aura des événements pour le mois d'août. On travaille sur la programmation du mois d'août. Et puis bien sûr de la reprise en septembre. On va commencer à se poser sur la programmation kids un peu avec tous les ateliers qu'on veut proposer les stages pendant les vacances pour les enfants. Voilà. Pour les enfants et pour les adultes aussi.
2: Enfants, adolescents aussi.
3: Adolescents, ouais. Mais un peu tout public parce qu'en fait, on a pas mal d'adultes qui nous sollicitent aussi.
2: Ah bah oui.
3: Qui
2: les grands-enfants.
3: Mais les grands-enfants. Enfants, tout à fait. T'as pas envie de venir dessiner?
2: Bien sûr, avec grand plaisir. Mais le résultat ne sera peut-être pas à la hauteur de Restant.
3: Ah, écoute, c'est pas grave. Si, alors je peux peut-être teaser quand même sur un événement, un petit peu en off comme ça. On recevra justement le off du Festival des Internationales de la Guitare.
2: Ah, ben voilà, ça c'est un sacré.
3: Ouais, mais
2: morceau.
3: Bon, je le dis un peu
2: pas
3: comme
2: trop,
3: ça. Mais voilà, on
2: en reparlera.
3: On en reparlera parce qu'on n'a pas commencé à communiquer encore. Bon. Mais voilà, fin fin septembre,
2: oui.
3: on accueillera un événement avec les IG, toujours avec un petit peu de médiation auprès des enfants, avec une expo aussi, de la musique évidemment.
2: Évidemment, pour la guitare, il vaut mieux qu'il y ait un peu de musique.
3: Ce serait
2: même,
3: toujours mieux, on est d'accord. Donc, on est très contents de cette première collaboration. Et d'ailleurs, je passe un coucou à Pauline et David, qui sont mes amis, qui travaillent aux IG, et avec qui je suis ravie d'enfin pouvoir collaborer.
2: Faire quelque chose de concret.
3: Ouais, sur le plan pro, ça va être très très chouette.
2: Et ben voilà, je crois qu'on arrive à la fin de cette petite interview.
3: Trop bien, écoutez.
2: On en a parlé de choses. Hein.
3: C'est pas mal. Hein.
2: Dis donc, c'est pas mal du tout.
3: On donne tout.
2: À Divergence. Donc on rappelle une dernière fois le cinéma
3: pour tous, 17, 18 et 24, 25 juillet. À Restanque.
2: Et toute la programmation, vous verrez ça
3: tout
2: sur les sites.
3: Tout est en ligne, sur les réseaux sociaux, sur
2: et
3: le site web.
2: Et Brande à part aussi.
3: Et Brande à part, bien sûr. On leur fait un gros bisou à Brande à part.
2: Et bah nous aussi, parce qu'on les reçoit régulièrement. Donc là, c'est là pour cette fois, on vous a reçu en leur nom.
3: Exactement.
2: Merci Laura.
3: Et merci Olivier. À bientôt.
0: C'était Laura Marie au micro d'Olivier Nautal. On écoute à nouveau de la musique avec The Sinner d'Isaac Delusion. 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

0: Vous venez d'écouter The Sinner d'Isaac Delusion et on termine cette Ici l'ombre avec de nouveaux épisodes de Lumlu proposés par l'université de Montpellier qui s'intéresse à l'IA.
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0: Des ordinateurs capables d'apprendre, ce n'est plus de la science-fiction. C'est du machine learning. Et pour apprendre, les machines ont besoin que l'homme leur fournisse des quantités colossales de données. Pour s'assurer de leur qualité, le statisticien Joseph Salmon mise sur la coopération. Comment les voitures autonomes savent-elles lire les panneaux indicateurs ? Comment un smartphone peut-il reconnaître le chant du rossignol ou la feuille d'un chêne ? Si tout cela est désormais possible, et même courant, c'est grâce au machine learning, ou apprentissage automatique.
1: C'est la base même de l'intelligence artificielle.
0: Explique Joseph Salmon, chercheur en statistique à l'Institut Montpellierin Alexandre Grothendieck. Pour être capable de différencier le rossignol de la mésange ou le chêne du peuplier, l'ordinateur a dû regarder beaucoup de feuilles d'arbres ou écouter beaucoup de chants d'oiseaux. Ces images et ces sons, ce sont les données, le nerf de la guerre de l'IA.
1: L'apprentissage automatique demande de grandes quantités de données pour fonctionner correctement, notamment dans les tâches de classification.
0: Et la qualité de ces informations que l'on appelle des données d'entrée est cruciale pour la réussite des tâches à accomplir.
1: Garbage in, garbage out.
0: Déchets à l'entrée, déchets à la sortie. Autrement dit, fournir à l'ordinateur des données défectueuses ou absurdes donnera lieu à des réponses tout aussi absurdes de sa part. Pour illustrer cet aphorisme d'informaticien, Joseph Salmon cite un exemple connu, celui de Barack Obama, qui aurait été reconnu par une IA comme étant un singe. En cause, la base de données utilisée par les algorithmes de reconnaissance, qui contient pour l'essentiel des visages de personnes blanches. Pas d'IA sans coopération. Alors pour s'assurer de disposer de données de qualité en grande quantité, Joseph Salmon mise sur la coopération. En 2019, il a obtenu une chaire de recherche et d'enseignement en intelligence artificielle financée par l'ANR. Avec Camelot, c'est son nom, le chercheur et ses collaborateurs souhaitent notamment relever les défis de l'identification de la biodiversité par la science participative et le crowdsourcing. Autrement dit, le fait de faire appel au grand public pour obtenir des données. Une stratégie déjà mise à profit pour développer l'application de reconnaissance PlanteNet, un projet de science citoyenne conçu pour identifier automatiquement les plantes grâce à des photos auxquelles Joseph Salmon a participé.
1: PlanteNet, ce sont 25 millions d'utilisateurs qui fournissent des données photos et renvoient les noms des plantes. Le crowdsourcing permet de synthétiser et d'utiliser toutes ces connaissances.
0: Souligne le statisticien pour qui
1: il n'y a pas d'AI sans coopération.
0: D'ailleurs, pour le chercheur, l'intelligence artificielle n'a finalement rien d'artificiel.
1: On prend toute l'énergie des êtres humains qu'on a synchronisée. L'IA fait juste le lien d'un effort collectif.
0: D'ailleurs, apprendre à apprendre, ce n'est rien d'autre que ce que fait le cerveau humain. Pour prêter ce pouvoir aux machines, les mathématiciens et statisticiens mobilisés sur ces problématiques s'inspirent justement du fonctionnement cérébral afin d'en mimer les processus d'apprentissage.
1: L'outil mathématique utilisé s'appelle un réseau de neurones. On peut combiner des dizaines, voire des centaines de couches de neurones, chacune recevant et interprétant les informations de la couche précédente. On parle alors de deep learning ou apprentissage profond.
0: Les mathématiques permettent ici de créer un algorithme visant à minimiser l'erreur.
1: Le réseau de neurones est une fonction mathématique qui part d'une image à l'entrée et doit donner un nom à la sortie, ce qui nécessite de programmer des fonctions gigantesques.
0: Reconnaissance de caractère. À la fin des années 90, la première application importante du deep learning fut la reconnaissance automatisée des chèques bancaires. Le principe est simple, l'ordinateur doit reconnaître automatiquement la somme écrite à la main en chiffres et en lettres sur chaque chèque. Le travail que cela demande est lui complexe, car des chiffres écrits à la main ne seront jamais tout à fait identiques.
1: Pour faire en sorte qu'un ordinateur soit capable de reconnaître un chiffre manuscrit, il a fallu lui fournir un gros paquet d'images annotées. Dans ce jeu d'apprentissage, l'ordinateur doit donner la bonne réponse en minimisant les erreurs.
0: Lors de l'apprentissage, l'algorithme vise à diminuer l'écart entre les résultats obtenus et les résultats attendus, pour affiner sa reconnaissance. Un fonctionnement qui s'apparente à celui du cerveau, capable d'analyser une multitude d'informations imprécises en elles-mêmes et d'interpréter leurs combinaisons, pour au final reconnaître à coup sûr un 2 comme un 2, ou désormais une feuille de chêne comme une feuille de chêne.

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2: L'IA symbolique repose, elle, sur le raisonnement humain. Logique et frugale, l'IA symbolique n'a pas dit son dernier mot face au machine learning qui aujourd'hui s'impose dans le domaine informatique. Les chercheurs et chercheuses du LIRM parient sur l'hybridation de ces deux IA. Au XXe siècle, l'IA n'avait pas besoin de se dire symbolique. Née dans les années 1950, les méthodes basées sur des représentations abstraites de haut niveau, dites « logiques », dominaient la recherche en IA. Mais depuis une dizaine d'années, avec le développement de la puissance de calcul des ordinateurs, des masses de données disponibles et de nouveaux algorithmes, l'IA neuronale, en référence au réseau de neurones, a pris la première place. À partir de 2012, l'IA historique a dû se différencier de cette nouvelle forme d'IA. Ce sera l'IA symbolique, parce qu'elle s'appuie sur des raisonnements qui mobilisent des symboles. Marie-Laure Munier, informaticienne au LIRM, vulgarise le paradigme dominant de cette IA.
3: Pendant longtemps, les travaux sur l'IA partent du postulat que pour être intelligent, il faut tenir un raisonnement. Les chercheurs s'appuient sur la représentation de connaissances humaines dans des langages mathématiques qui permettent l'automatisation des raisonnements.
2: La chercheuse prend l'exemple d'un raisonnement déductif simple. Socrate est un homme, les hommes sont mortels, donc Socrate est mortel. Ces trois assertions sont liées entre elles par une chaîne logique que la machine peut reproduire. Les premiers grands succès de cette IA ont été dans le domaine médical, pour exploiter des bases de connaissances de la médecine et en tirer rapidement des informations de diagnostic.
3: Le système expert MySynth a été précurseur. Exploitant une base de connaissances d'environ 600 règles, modélisant l'expertise d'un médecin, ce programme permettait d'identifier les bactéries responsables d'infections du sang, comme les méningites, et de recommander des traitements antibiotiques. Toutefois, les premiers systèmes experts étaient assez empiriques. Alors que les systèmes à base de connaissances actuels sont rigoureusement fondés sur des théories mathématiques, comme la logique et les probabilités.
2: L'approche logique est très différente de celle du deep learning, qui repose sur des calculs numériques complexes, basés sur une énorme quantité de données. Une différence majeure, puisque l'IA symbolique est par nature explicable, donc susceptible d'être compréhensible par les usagers.
3: Des agronomes de l'INRAE sont venus nous voir au LIRM justement pour en finir avec les boîtes noires. On a ainsi travaillé sur un projet avec le laboratoire APSIS pour développer un système d'IA capable de les aider à concevoir de nouveaux systèmes agroécologiques.
2: En exploitant les bases de données sur les plantes construites par les écologues et en formalisant sous forme de règles logiques des connaissances scientifiques sur les relations entre traits fonctionnels des plantes et services écosystémiques, l'outil permet d'identifier des espèces capables de rendre certains services écosystémiques. Une caractéristique cruciale de cet outil, c'est qu'il peut justifier ses résultats.
3: En viticulture, on a testé en particulier l'identification de plantes capables de fixer l'azote, d'améliorer la structure du sol ou de stocker l'eau, qui serait intéressante pour enherber les vignes.
2: L'IA symbolique reste aujourd'hui très performante dans de nombreux domaines, par exemple pour la résolution de problèmes modélisés en termes de systèmes de contraintes.
3: Ça peut être résoudre un sudoku, mais aussi optimiser une chaîne de montage industrielle automobile.
2: Pour expliquer la différence entre les deux IA, elle propose une analogie en les comparant aux deux systèmes qui composent le cerveau humain, d'après Daniel Kahneman, psychologue et prix Nobel d'économie en 2002. Le système 1, rapide, inconscient, intuitif, utilisé pour la reconnaissance de formes, c'est l'IA neuronale, tandis que le système 2, plus lent, conscient, explicite, utilisé pour la déduction, c'est l'IA symbolique. L'IA neuronale a bouleversé l'approche informatique dans des domaines comme la reconnaissance d'images et de la parole, la traduction des langues ou la génération de textes.
3: Mais l'IA symbolique permet de réaliser des tâches complexes de haut niveau, qui restent nécessaires pour l'aide à la décision, la planification ou la délibération collective.
2: Pointe Marie-Laure Munier, qui remarque en passant que l'engouement pour le machine learning, appliqué à toutes les sauces, montre ses limites si la masse de données sur laquelle tournent les algorithmes est insuffisante.
3: Je vois beaucoup d'étudiants qui, en stage en entreprise, développent des outils d'IA neuronale, mais sur des jeux de données trop petits, et ça marche mal.
2: Cette approche logique qui repose sur peu de données apporte notre atout à l'IA symbolique, sa frugalité. Car c'est le traitement exponentiel de masse de données, toujours croissante, qui est responsable de l'empreinte écologique de l'IA. Au LIRM, plusieurs travaux de recherche portent sur une IA hybride visant à combiner les deux approches.
3: Pour reprendre l'exemple des systèmes agroécologiques, on pourrait identifier les plantes poussant naturellement sur une parcelle grâce à la reconnaissance d'images de l'application PlanteNet et puis utiliser notre outil d'IA symbolique pour déterminer quel est leur potentiel en termes de services écosystémiques.
4: Vous écoutiez deux nouveaux épisodes de LUMLU proposés par l'Université de Montpellier. Et cette Ici l'ombre touche déjà à sa fin, mais on se quitte avec un dernier titre. On écoute Sarara de Gilberto Gil. On se retrouve lundi de 17 à 18h ou en rediffusion de midi à 13h.

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1: L'esprit canal.
2: 7 juin 2012.
1: Sa définition. Et je pense que l'esprit canal, à la base, c'était des gens qui n'étaient pas du tout faits pour la télé, qui en ont fait.
3: J'en ai connu des gens, des petits, des moyens, des grands, des filles, des doyens, des chiants, des flics très malsains, méchants, des piches, des catins vraiment, des types très malins, étranges, des juifs, des rabbins, des rams, des crises, des marins, des bandes.
1: Y a personne n'avait une gueule de télé, quoi. C'est-à-dire que maintenant, quand on regarde la télé, c'est des blondes qui présentent le JT et des bruns qui présentent des jeux. En gros, hein, je schématise. Donc en fait, là, on avait d'un seul coup, on avait des... Mais tous ceux qui étaient là, c'était, ils avaient des gueules de, où ils faisaient de la radio, où ils étaient journalistes à Libé, ou machin, etc. Donc quand ils venaient, ils faisaient des gueules, quoi.
4: Ça, ce sont les souvenirs les plus précis que j'ai de la radio. C'était quelque chose auquel ils tenaient, alors qu'on sait maintenant que ça n'a plus de valeur et que ça se jette régulièrement au fur et à mesure des progrès. Ça trônait dans la pièce, comme plus tard les gens feront à la télévision en mettant des meubles somptueux, en mettant des décors, des pots de fleurs dessus. C'est un objet plus qu'usuel, hein. C'est un objet de décor. Ça, c'est tout à fait étonnant. 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